0: raffinerie du géant Aramco ainsi que plusieurs sites dans le sud du royaume. Le royaume saoudien, allié des forces gouvernementales yéménites, n'a pas encore confirmé. De son côté, il assure avoir visé un peu plus tôt des cibles militaires à Al-Odeida, grand port de la mer Rouge contrôlé par les rebelles. Cela intervient alors que la Turquie et le Pakistan, liés par un pacte de défense mutuelle avec l'Arabie saoudite, ont annoncé ce lundi envoyer des forces militaires dans le royaume. RFI, il est 3h, bientôt 3h05 à Bagdad. Alors qu'en France, les avocats français de djihadistes présumés détenus en Irak continuent de réclamer leur rapatriement et le transfèrement des condamnés. Ce lundi, 11 détenus français ont été présentés devant la cour criminelle de Bagdad. Pour 7 d'entre eux, il s'agissait d'audiences préliminaires pour présenter les charges retenues contre eux et désigner des avocats commis d'office. 3 autres ont vu leur audience être reportée faute de temps. Mais une audience a permis pour la première fois à un accusé de s'exprimer devant une cour après 8 ans de détention en Syrie puis en Irak. Marie-Charlotte Troupy.
1: Franco-algérien, l'accusé s'exprime à sa demande en arabe face au juge. Une question après l'autre, il retrace son parcours. Touché par les images de la Syrie en guerre, il s'est laissé convaincre par un recruteur français de s'y rendre en 2013. Mais vous n'êtes pas syrien, personne ne vous a demandé de l'aide, l'interpelle le juge. Je voulais les soutenir parce qu'ils étaient musulmans, répond le détenu de 32 ans. À son arrivée, il découvre des groupes sunnites divisés et il prête finalement allégeance à l'État islamique après la proclamation du califat en 2014. Selon les documents de l'enquête présentés, il a été comptable, récitait des prières dans une mosquée puis prélevait des taxes. L'accusé reconnaît et affirme avoir voulu s'éloigner au fil des années face aux violences et conversions forcées sans y parvenir. Pour appartenance à l'État islamique, vous plaidez coupable ou non coupable, interroge le juge. Coupable, répond l'accusé. Puis il présente ses excuses à ses enfants, victimes de ses décisions, et regrette d'avoir été membre d'une organisation responsable d'atrocités. Son avocat commis d'office plaide lui la relaxe, faute de preuves de faits commis en Irak. Verdict attendu fin octobre, il encourt jusqu'à la peine de mort, selon la loi antiterroriste irakienne. Marie-Charlotte Roupy, Bagdad, RFI.
0: Il s'agissait de sa première visite en France après son arrivée au pouvoir il y a 4 mois. Le chef de l'État béninois, Romuald de Ouadani, vient d'achever un déplacement à Paris à la rencontre du président français, Emmanuel Macron. Il a notamment été sujet de la sécurité ainsi que la restitution et la coopération patrimoniale. 3 accords d'un montant total de près de 100 millions d'euros ont également été signés avec notamment l'Agence française de développement. À Cotonou, Jean-Luc Aplogan.
2: Avant d'être reçu à l'Élysée lundi, le chef de l'État béninois était l'invité d'honneur du dîner de l'Africa France Impact Coalition, une plateforme qui réunit une 40aine de dirigeants de grandes entreprises actives en Afrique et en France. Après les hommes d'affaires, place au bilatéral. Selon un communiqué, 3 accords ont été signés. Le premier vise à renforcer l'accès à l'électricité dans 750 localités et devrait bénéficier à 600 000 personnes. Le deuxième porte sur le développement de la filière piscicole. Enfin, les conditions de financement par BPI France d'un laboratoire de tests ADN ont été arrêtées. Le dossier de la nouvelle demande de restitution de 35 biens culturels a lui aussi progressé. Selon nos sources, la mise en place du comité scientifique est désormais effective. Autre sujet abordé, la sécurité. La coopération militaire entre Paris et Cotonou est aujourd'hui présentée comme un modèle de la nouvelle doctrine française de soutien aux armées africaines contre le terrorisme. La France y forme les soldats et apporte un appui en renseignement, mais n'y installe surtout pas de base militaire permanente. Jean-Luc Aplogan, Cotonou, RFI.
0: À la une, également au Nigeria, le président Bola Tinubu confirme la mort de 32 personnes ce lundi dans le crash d'un avion de l'armée de l'air dans le sud-ouest du pays. 25 passagers et 7 membres d'équipage. Enfin, on est en France. L'acte 3 de la mobilisation lycéenne qui demande plus de moyens aura lieu ce mardi. Les syndicats vont se joindre à cette nouvelle journée de manifestation. Une journée redoutée par l'exécutif qui appelle à une mobilisation pacifique alors que des violences violence éclate en marge de ces manifestations. Ce lundi, un jeune de 15 ans a vu sa main arrachée par une grenade policière à Lens. En déplacement au lycée de Villaroy de Guyancourt dans les Yvelines, le ministre de l'Éducation nationale, Édouard Geffray, a tenté de calmer le jeu et de renouer le dialogue avec les élèves. Il a évoqué la question de la démocratie scolaire pour prendre en compte la voix des lycéens avec la mise en place d'une plateforme de dialogue. Écoutez.
3: Les lycéens ont besoin que leur voix, tout simplement, compte. Et ils ont l'impression de dire beaucoup de choses, mais que parfois, il faut les dire bruyamment, voire parfois violemment, pour être entendu. Et ça, c'est pas une situation saine, parce que le principe de la démocratie, c'est qu'elle n'a pas besoin d'être bruyante ni d'être violente, elle a besoin d'exister, d'être, institutionnalisée. D'abord, la plateforme dont j'ai parlé va être mise en ligne, c'est-à-dire qu'une plateforme qui dira aux lycéens « vous avez la parole », et qui permettra à chaque lycéen de France, s'il le souhaite, de publier, si je puis dire, d'envoyer l'ensemble de ses difficultés et de ses attentes. Autrement dit, une fois encore, au-delà de la manifestation de demain, qui est dans un cadre légal et parfaitement légitime, les lycéens peuvent s'exprimer tous, dès ce soir, individuellement, et auront tous, dans leurs établissements, des temps de reprise au cours desquels ils pourront débattre de leur situation, poser les choses sur la table, être entendus avec un diagnostic objectif, qui derrière donnera lieu à un plan d'action à la fois académique et puis évidemment à l'échelle de l'établissement, donc à l'échelle territoriale, parce que c'est quand même là que les choses se jouent.
0: Le ministre français de l'Éducation, Édouard Geffray, qui a évoqué la reprise des cours de manière échelonnée ce mercredi, alors que sur les réseaux sociaux, des appels à une semaine noire de mobilisation se multiplient. RFI, il est bientôt 2h10 à Paris, minuit 10 en temps universel. C'est la fin de ce journal. Le retour des informations, c'est dans 50 minutes.
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14: Bonjour à tous, voici l'actualité du lundi 5 octobre par Ludovic. Ours Bélil a enfin son maire, une mairesse en l'occurrence. En juin dernier, en effet, le tribunal administratif de Pau annulait les résultats des élections municipales d'Ours Bélil en raison d'irrégularités lors du dépouillement. Le maire sortant, Henri Fatin, en poste depuis 50 ans, l'avait alors emporté par seulement 4 voix d'écart. Après des mois de campagne, le nouveau scrutin s'est tenu ce dimanche 4 octobre dans une ambiance particulièrement tendue, selon la dépêche, au moment du dépouillement. C'est finalement Nadège Quéret, ancienne adjointe du maire sortant, qui s'est imposée avec 20 voix d'avance. Ayant reçu également des menaces de mort au cours de la campagne, cette dernière a déposé une plainte. Une enquête judiciaire est actuellement en cours. La hausse du carburant ouvre la voie aux alternatives. Oui, face à la hausse continue des prix de carburant, les habitudes de déplacement évoluent nettement dans le département. Pour faire face au coût des trajets quotidiens, particulièrement pesants en zone rurale et montagneuse, de nombreux migourdans se tournent vers des alternatives plus économiques, comme la conversion au super-éthanol, qui connaît un succès croissant grâce à l'installation de boîtiers homologués. Le garage GTS Motors, situé au nord de Tarbes, connaît un afflux de clients sans précédent. Parallèlement, l'engouement pour le véhicule électrique s'accélère, porté par le développement du réseau de bornes de recharge sur le territoire. Ainsi, 232 points de charge ont été installés sur le département des Hautes-Pyrénées par le SDE 65. Allons maintenant dans le Val d'Azun, où l'APF France Handicap des Hautes-Pyrénées accumule les difficultés. 10 postes restent actuellement vacants à Arins-Marsous. Dans ce secteur qui rassemble 92 places spécialisées, la situation s'aggrave en effet. La crise épidémique du Covid-19 a fortement usé les équipes, provoquant une désertion des professionnels. À cela s'ajoute l'isolement géographique, un coût de la vie élevé en zone touristique et puis la hausse du carburant. ainsi qu'une récente pérennurie d'eau potable sur un Reims Marsous. Le personnel restant fonctionne donc en mode dégradé, ce qui accélère l'usure générale des équipes. Tout cela alors que les conditions de travail sont jugées plutôt optimales par la direction. Pour inverser la tendance, l'association envisage la mise en place de navettes transportant les salariés afin de réduire leurs frais d'essence. On espère que ces postes pourront trouver preneur. Et on termine par cette information de la préfecture des Hautes-Pyrénées qui autorise l'abattage de 194 grands cormorans pour cette saison. L'objectif, protéger la faune piscicole et les pisciculteurs. Pourtant protégée, l'espèce des grands cormorans est accusée aujourd'hui de menacer les populations de poissons. Le Conseil d'État rappelle toutefois que ce prédateur naturel n'est pas le responsable principal du déclin de la faune aquatique et que le cormoran est un animal autochtone qui rend de multiples services écologiques. L'association Mobilisation pour la cause animale propose de réfléchir à comment protéger les populations piscicoles sans toujours transformer leur prédateur naturel en cible. Voilà pour l'actualité de ce 5 octobre 2026. Bonne journée à tous et à toutes.
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15: Bonne nuit.
16: Le rugby n'est pas le sport qu'on associe spontanément à l'après-cancer. Et pourtant, à Argelès, les Rubies rassemblent des femmes opérées d'un cancer du sein ou d'un cancer gynécologique autour de ce sport de contact sous une forme adaptée. À l'occasion d'Octobre Rose, j'ai au téléphone Virginie Abadi-Longo, kinésithérapeute et présidente de l'association. Bonjour Virginie.
17: Bonjour.
16: D'où vient l'idée des Rubies et pourquoi le rugby précisément pour des femmes qui sortent d'un traitement contre le cancer ?
17: Effectivement, moi la première, j'ai été surprise de l'idée. Et en 2017, quand j'ai rencontré Stéphanie Motto, la chirurgienne qui a créé l'association à l'Oncopole, j'ai trouvé l'idée tellement géniale de fédérer autour du ballon ovale, de créer du lien, pour retrouver ce lien social aussi par le sport tout court, que je me suis dit, écoute, je vais proposer à l'UMSA, donc au club d'Argelès, et ils ont de suite été partants. Et depuis 2019, j'ai la chance d'avoir un staff médical génial, que des bénévoles, mais qui sont extraordinaires, dont j'espère on pourra citer le prénom tout à l'heure, et puis d'une quarantaine d'adhérents.
16: Là, aujourd'hui, comment est-ce que le rugby à 5 il est adapté pour rendre la pratique accessible et sans danger, après une chirurgie ou un traitement lourd ?
17: Oui, même pendant la chimiothérapie, on a la chance d'être section pilote encadrée par la Fédération française de rugby. Très attention avec des cardiofréquencemètres, avec des tablettes connectées. Et on a un staff médical aussi avec nous, avec donc oncologues, chirurgiens, qui nous permettent de faire attention à l'état de santé. Et les patients qui viennent jouer ne doivent venir jouer que sur autorisation du médecin. Et en fonction de leurs capacités, on va adapter. Certains vont marcher, d'autres vont courir. Mais le but, c'est quand même qu'ils oublient la maladie sur le terrain. Et que nous, on soit là en garde-fou pour surveiller.
16: Est-ce qu'il y a aussi une forme de symbole à choisir un sport de contact et d'impact plutôt qu'une activité plus douce comme par exemple le yoga ou comme tu dis, la marche ?
17: Oui, ça, je suis d'accord avec toi. C'est vrai qu'on a même au début, grâce à un professeur de tai chi qui est adorable, Francis, qui est avec nous, commencé par des cours de tai chi le mercredi. Et finalement, ceux qui ensuite viennent essayer le rugby santé adorent alors qu'ils ont des a priori au départ. Et c'est vraiment cet esprit d'équipe, le fait que tu es accueilli avec bienveillance. On a de tous les âges, puisque notre plus jeune, Jules, a 14 ans, et qu'on va jusqu'à 76 ans au niveau de nos vétérantes. Et ces gens-là ne se seraient jamais rencontrés à part sur un terrain de rugby.
16: Beaucoup de femmes qui vivent un après-cancer ou qui sont justement en chimiothérapie ont un rapport qui est plutôt bouleversé avec leur corps. Comment est-ce que le rugby, il aide concrètement à se réapproprier ce corps ?
17: Au départ, ce corps effectivement qui a été endommagé pour sauver la vie, il est déjà accompagné par le corps médical. Les chirurgiens, les oncologues, les infirmiers, les kinés, tous les soignants qui vont graviter autour, on est là pour leur redonner confiance et leur redonner cette part de féminité qui a été un peu perdue. Et ensuite, en fait, le sport adapté, il aide à se dépasser, à dire que finalement, ben même avec un corps, avec une partie enlevée, quand même toujours être présent, faire des choses et se dépasser. Je pense que c'est vraiment le dépassement de soi qui est important. Et ces femmes-là, sincèrement, même au début, je me suis dit, même dans les vestiaires, ça risque d'être gênant. Mais le corps n'a finalement pas de limite et tout le monde est bienveillant. Donc, il n'y a jamais aucune critique sur un corps qui pourrait être un petit peu différent des autres.
16: Et comment est-ce que les nouvelles arrivantes vivent-elles leur premier entraînement ?
17: Avec beaucoup de stress au début. Donc, Faustine, notre coach, est toujours là pour les prendre à part, leur expliquer le rugby touché, parce que c'est du toucher sans plaquer.

0: Présidente, j'ai Elodie qui a été patiente et qui depuis le début est présente dans l'association. Faustine en tant que vice-présidente qui est notre coach, Marie-Pierre, Charlotte, Marie-Christine, Laurence et toutes ont voulu passer du temps et donner du temps pour que cette association perdure parce qu'on est une voie de passage, mais il est important d'avoir un socle solide de bénévoles pour qu'ensuite tout se déroule du mieux possible pour tout le monde.
1: Qu'est-ce que ça représente là ce mois Octobre Rose par rapport à l'association? Qu'est-ce que ça va permettre de mettre un peu en lumière?
0: Alors, on a pas mal de manifestations, même si je n'oublie jamais que le but de l'association c'est de se faire plaisir sur un terrain et que ce sont des patients qui ont besoin de temps pour eux. Mais on est quand même pas mal sollicité durant le mois d'octobre. Et là, par exemple, le dimanche 11 octobre, on va faire un match soignant rubis, car le Stade Bagnéré nous a conviés entre les deux matchs à venir montrer ce qu'est le rugby santé. Nous allons, au mois de novembre, organiser un tournoi solidaire à Argelès-Gazost, parce que pour nous, c'est important aussi de montrer qu'il n'y a pas que le mois d'octobre et que toute l'année, on pense à l'ensemble des malades et en particulier des patients atteints de cancer. Donc tout au long du mois tout au long de l'année, on va parler des cancers pédiatriques, des cancers gynéco, des cancers masculins, de l'ensemble en fait des patients qui toute l'année peuvent être en souffrance et qui ont besoin d'aide.
1: Qu'est-ce que tu voudrais que les gens comprennent au-delà de ce moment-là? Si tu avais un message à faire passer au-delà de la sensibilisation sur ce que vivent toutes ces personnes qui sont atteintes de cancer, qu'est-ce que tu aurais envie de faire passer comme message?
0: L'annonce de la maladie est un vrai cataclysme. Nous, les soignants, nous sommes à leur côté pour les accompagner, mais c'est eux qui se battent au quotidien. Et je pense que ça, il faut jamais l'oublier. Une personne en face, même si physiquement elle a le sourire, même si elle garde la patate, parce que c'est le but, hein, c'est de montrer qu'on va bien. Quand l'association n'oublie pas que la maladie tue encore et que ce mois de sensibilisation, c'est bien, mais c'est toute l'année qu'il faut accompagner ces patients-là et leur montrer qu'on est à leur côté.
1: Comment un club comme celui-ci est-il financé? Comment on peut vous soutenir?
0: Alors, les Rubis d'Argelès, Gazost, Vallée des Gaves sont donc une section indépendante du club et nous vivons de dons. Nous sommes tous bénévoles au sein de l'association, mais il y a besoin de financement pour les déplacements, pour les ovalies, les rencontres nationales qu'on fait chaque année. Là, le projet, c'est de partir en Australie avec les sections Rubis pour la Coupe du Monde. C'est aussi acheter des tenues parce qu'on ne veut pas faire de différence entre ceux qui ne pourraient pas se payer des tenues pour les matchs. Donc c'est important pour nous que ces financements, par l'intermédiaire de notre Instagram, de notre réseau Facebook, de notre site internet, de notre mail, vous puissiez nous accompagner. Et on a la chance d'avoir des mécènes importants qui nous permettent par exemple d'organiser chaque année un week-end pour les petits patients, pour les enfants malades de l'hôpital et de l'oncopole, où on leur fait découvrir nos belles Pyrénées et on propose aux parents et aux enfants un moment de répit entre nous dans une petite bulle avec les rubis.
1: Le message est passé, surtout ne pas hésiter à donner de votre temps ou des sous pour cette association qui en vaut vraiment la peine, pour un sport de contact, pour reconquérir un corps qui est parfois meurtri par la maladie et un collectif pour ne plus traverser cette épreuve seule. Merci beaucoup Virginie d'avoir pris le temps de nous répondre aujourd'hui.
0: Et merci beaucoup d'avoir pensé à nous.
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3: Pour ce mardi 6 octobre, après une matinée ensoleillée avec quelques nuages circulant en altitude, les sommets frontaliers vont se couvrir au fur et à mesure de la journée avec possibilité d'averses essentiellement frontalières en milieu d'après-midi. Ces dernières pourront être accompagnées par des coups de tonnerre. Elles restent présentes pendant la nuit, surtout en secteur frontalier et côté espagnol. Les cumuls attendus seront de 5 à 7 mm sur le nord du massif, 20 mm en secteur frontalier. Côté température, les minimales sont entre 9 et 10 degrés en vallée, 8 à 9 à 1500 mètres, 7 degrés à 2400 mètres. Et les maximales sont encore chaudes, 25 degrés en vallée, 19 à 1500 mètres et 11 degrés à 2400 mètres. Le vent, lui, sera du sud-ouest plutôt modéré sur les sommets. Les rafales se généralisent en cours de journée sur fond de chaîne avec 50 km/h attendus.
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3: Jean-François Coubeau est un romancier, mais il lui arrive aussi d'écrire de petites histoires. Dans « Voici de mes nouvelles », paru à la Lampe de Chevet édition, il présente quelques notes de musique. Et il est hors de question que ma fille épouse un de ces gratteurs de guitare. Ainsi s'exprimait Maurice, brave homme certes, mais un peu dépassé par l'évolution de la société en ce début des années 70. « Attends, » disait son épouse, la gentille et non moins dépassée Marcel. « Elle a tout juste 20 ans, notre petite Cécile. » « Tout de même, il est hors de question du blablabla, et ça durait des heures, et de vitupérer contre la pilule qui transforme les femmes en... Et les cheveux longs. De mon temps, la jeunesse portait les cheveux courts. Et elle travaillait, la jeunesse. Elle ne restait pas là à écouter tous ces gratteurs de guitare.
5: Mais les choses ont évolué, papa, répondait la merveilleuse Cécile. De ton temps, on sortait de la guerre. Il n'y avait pas la télé, tout juste la radio, et encore.
3: Or, ce qui devait arriver, arriva. Cécile, en allant au cinéma, rencontra Gilbert, un garçon fort sympathique. Et Gilbert, comme tous les autres jeunes de son âge, portait les cheveux longs. Oh, pas si long que ça finalement, il s'arrêtait aux épaules. Il était vêtu d'une chemise à fleurs et de pantalons pattes d'ef, comme le voulait la mode de l'époque. Peut-être une fois par hasard avait-il fumé une cigarette contenant très peu de tabac, mais il n'était pas coutumier du fait. Peace and love, mon frère. Ce jeune homme très honnête, il faut le dire, plaisait beaucoup à Cécile, et réciproquement, et donc une gentille idylle naquit. Rapidement, le bruit arriva jusqu'à Marcel, qui en parla à Maurice. Celui-ci n'avait rien contre l'idylle, mais rêvait d'un gendre, un peu comme lui, ancien militaire d'Indochine, à l'esprit droit, parfois même rigide. Mais le temps n'était plus aux vertus patriotiques. La révolte estudiantine de 68 marquait encore les esprits.
5: Il est peut-être bien sous tout rapport, avait glissé Marcel à son mari.
6: Bien, bien. Je n'en sais rien, moi, s'il est bien. Mais est-ce qu'il a les cheveux longs? Et est-ce que c'est encore un de ces gratteurs de guitare?
3: Apparemment, les Beatles, que Maurice appelait les Peoples, bien que séparés, n'avaient pas encore conquis son espace musique. Finalement, un jour, le brave Maurice suivit discrètement sa fille pour voir le fameux Gilbert. Et il le vit.
5: Horreur ! La longueur des cheveux ! Pas possible ! Il s'était affublé d'une perruque pour aller au bal masqué ! Mais non, mais ça avait l'air d'être sa chevelure réelle ! Et la chemise à fleurs, mais quel... Oh, c'était bon pour les Tahitiens, ça. Et comble du comble.
3: Oui, fit Marcel.
5: Le jeune homme avait une guitare en bandoulière. La totale.
3: Il rentra chez lui, tête basse. Je préfère un gars comme lui, dit Marcel, qu'un de ces pédants sortant de l'ENA ou Polytechnique qui connaissent tout, mais ils ne savent rien faire. Ceux qui ont réponse à tout, mais solution à rien. Et toc, voilà du bon sens.

0: et le grand jour arriva. Cécile et Gilbert se présentèrent au domicile familial. Marcel fut ravi et embrassa sur le champ le jeune homme. « Bonjour, » dit simplement Maurice. La première constatation de ce dernier fut que Gilbert avait largement coupé ses cheveux. La longueur était devenue, se disait-il, raisonnable. Ensuite, ce fut l'habillement. Il portait simplement un pantalon crème du plus bel effet. Plus de blue jean et la chemisette Lacoste blanche plut beaucoup à Maurice, qui possédait la même. Le futur gendre commençait à acquérir ses lettres de noblesse. Restez la guitare. « Prendrez-vous du thé ?» demanda Marcel. Tout le monde approuvait. Finalement, Maurice amena la conversation sur la guitare. Il fut étonné d'entendre. « J'aime beaucoup la musique. Je suis sorti premier du conservatoire de Montpellier. Je sais aussi jouer du piano et du violon. La guitare, c'est pour me détendre. Je prépare le concours d'entrée à l'Orchestre Philharmonique de Paris. Tenez, écoutez. » Sans autre formalité, il commença à jouer. D'abord des petits airs faciles, puis, au fur et à mesure, suivirent des airs d'opéra. Ensuite, quelques chansons des Beatles et d'autres groupes français très connus à l'époque. À la fin du concert, Maurice était enchanté. « Tout de même, votre talent me surprend. J'ai une mauvaise opinion de tous ces jeunes qui grattent les guitares, mais vous, vous sortez du lot. »
1: C'est parce que vous croyez qu'ils vont remettre en question votre manière de vivre, votre culture ou vos habitudes, mais rien n'est plus faux. Malgré quelques exceptions, les jeunes d'aujourd'hui ne sont pas là pour tout casser, mais pour ouvrir de nouvelles voies. Je ne crois pas sortir du lot.
0: Maurice hocha la tête et dit
1: « Oh, c'est vrai que c'était pareil de mon temps. Mes parents essayaient à toute force de me faire écouter Tino Rossi. Et moi, il ne me plaisait pas. Je préférais Luis Mariano. »
0: Alors, sans répondre, Gilbert enchaîna quelques airs de ce chanteur dans la fameuse « Belle de Cadix ». Chic, chic, chic, aïe, aïe, aïe. Pour le coup, Maurice fut suffoqué.
1: Ça alors, je ne m'attendais pas à ça. Que dans l'infanterie de marine, on n'a pas l'habitude d'entendre cette musique.
0: Vous étiez dans l'infanterie de marine, mon père aussi. Il a même fait la guerre d'Indochine.
1: Comme moi?
0: Oui, monsieur. Et maintenant, je vous prie d'écouter, s'il vous plaît. » Et Gilbert attaqua l'hymne de l'infanterie de marine, suivi de la marche des mousses et de la marche des cols bleus.
1: « On vous a appris ça ?» demanda Maurice.
0: « Bien sûr. Toutes les musiques sont à étudier. En rejeter une ne serait pas digne d'un esprit ouvert. Et maintenant, êtes-vous prêt pour la dernière ?»«
1: Oui, je vous écoute. »
0: Alors, Gilbert se redressa et il interpréta la Marseillaise.
1: Comme mû par un ressort, Maurice se leva et se mit au garde à vous.
0: Sans doute la force de l'habitude. Après cette exécution, la conversation continua quelques minutes. Puis, le jeune musicien prit congé. Resté seul avec sa fille, Maurice dit
1: « Bon, je ne sais pas s'il fera un bon mari pour toi, mais je pense qu'il est honnête, posé et correct. Globalement, je pense que c'est un bon garçon. »
0: Comme quoi, pour convaincre quelqu'un de rétif, il est souvent inutile d'employer la force ou de répandre des torrents d'élocution dignes de Saint Jean Chrysostome. Il suffit parfois de quelques notes de musique.

C'était quelques notes de musique de Jean-François Coubeau, lu par Corinne Timmerer, mise en onde Gilles Lagoutte pour l'émission « Veux-tu que je te lise ?» Gilbert O'Sullivan avec Matrimony, un de ses premiers succès. Évidemment, France Gall dans sa période disco musique et John Miles et son grandiose music. Il est toujours temps pour nous de nous laisser porter. À la semaine prochaine.

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2: 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Cet été encore, la montagne pyrénéenne a payé le prix fort de la sécheresse et de la canicule. 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
4: C'est un peu le problème des estives, c'est les asticots.
5: Mmh.
4: Et ça, c'est dès qu'il y a une plaie, il faut
5: se mettre direct sur les plaies.
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4: Au début, j'avais 130-140 chèvres et j'ai eu un cancer. Okay. Donc on a été obligé d'arrêter. Mais avec cette fameuse loi PAC, quand on redémarre, on a des surfaces de terrain et il faut qu'on respecte le chargement, le nombre d'animaux. Et c'était compliqué de retrouver 130 chèvres, donc j'ai repris 50 chèvres. Et on a pris des vaches et des ânes à côté pour avoir le chargement, quoi, en fait. Quoi.
5: Okay.
4: Toujours pour pas perdre ces fameuses primes, quoi. Tu vois ? Donc là, ben là, c'est où les chèvres rentrent tous les soirs, elles s'abritent. Et on les enferme tous les soirs parce que si jamais on se réveille trop tard, elles sont reparties.
5: Ok.
4: Voilà. Voilà les chèvres qu'on va traire pour avoir le lait pour faire les fromages. Donc elles montent, on va les enfermer par là après. Après elles montent ici, comme ça, hop, tu vas voir. Parce que là c'est que le premier passage. Et comme j'avais les soins sur la dernière là, et puis une autre, donc j'ai préféré les mettre avant que tu arrives. Parce que c'est pas très joli à voir, quoi. Voilà. Donc là par contre ça va faire du bruit, quoi, le bruit de la machine.
5: Ok. Alors la traite normalement c'est à 7h30 que tu l'as fait ?
4: On l'a fait à 7h les jours normaux, quoi, et à 5h30 les jours de marché, quoi, voilà. Parce qu'après, on a toute la fromagerie à faire, préparer le marché pour partir, donc il faut être un peu plus... Ouais, il faut se lever un peu plus de bonheur, quoi. Et moi, j'aime mieux le matin, parce que les bêtes sont calmes, si tu veux, il n'y a pas de mouches, il n'y a rien, ils viennent de se lever, elles sont tranquilles, et après, elles partent manger toute la journée, quoi. Ouais, tu vois, celle-là, on l'a fait que d'un côté, parce qu'elle a pris un coup dans la mamelle et elle a un quartier d'abîmé, donc on va le traire à la main. Et alors, si tu veux, justement, dans le souci un peu du monde rural, comme nous, quoi, c'est que si tu l'emmènes au vétérinaire, quoi, ça te coûte plus cher que le prix de la chèvre. C'est un peu le souci, si tu vois, c'est maintenant une intervention comme ça sur une chèvre, il faut compter 150 euros. En général, elle perd le trayon. Quand elle arrive à survivre, même si on s'en séparait, elle vaudrait 10 euros, quoi. Tu vois, donc c'est malheureux, mais on essaye de faire le maximum nous-mêmes, parce que ça coûte très très cher. Il y a un très grand suivi par rapport à ça, on marque tout sur un cahier, ce qu'on met, quand on met la dose, quand est-ce qu'on remet le lait à la fromagerie, donc... C'est hyper, hyper cadré, quoi. On est le pays, en France, où on a le plus de contrôle sanitaire. Ce qui est très bien, hein. Moi, je trouve ça très bien. Mais à côté de ça, on fait rentrer de la merde. Tu vois, on nous oblige à tenir quelque chose de propre, correct, ce qui est tout à fait normal. Et puis, par contre, ces gens qui nous obligent là, on les voit pas aux frontières arrêter les poulets du Brésil ou tout ça, quoi. Tu vois. On a déjà des éleveurs qui ont attaqué leur réserve d'hiver et qui savent pas comment ils vont faire pour la finir si jamais l'hiver est rude et il va manquer de foin, donc il va y avoir une obligation de vendre des bêtes, je pense. Et donc, à partir de là, le marché des bêtes va s'effondrer. Et on voit que aujourd'hui, la solidarité paysanne n'existe pas, puisque le peu de foin qui reste, en fait, est vendu extrêmement cher.
2: Le ministre de l'Agriculture a réuni tous les préfets pour préparer un plan d'aide massif. Est-ce que vous avez, vous, les éleveurs que vous connaissez, déjà eu un écho de ce qui se prépare au niveau du département ?
4: Alors nous, non. Enfin, moi, j'ai eu aucun écho de ça. Je m'y suis pas intéressé parce qu'on sait que tout ce qu'ils font, c'est... Enfin, je sais pas, c'est du blabla, quoi, en fait. Et ça ne profite qu'aux grosses exploitations. Mais nous, en tant que petits paysans, petits maraîchers, parce que les maraîchers sont énormément impactés par le manque d'eau aussi, quoi, nous, on n'a pas d'aide. Mm. On n'a pas d'aide parce que souvent, c'est des aides qui sont couplées avec des rendements de l'année d'avant, quoi. Et comme on est des petites entreprises, on a des petits rendements, on est rarement pris en compte. L'histoire de la sécheresse, on la connaît depuis très longtemps. Et on n'a rien fait en amont. Je vais te donner un exemple. C'est que cette année, c'est l'année du pastoralisme. Mmh, mmh. Donc, il y a plein de conférences de fait auxquelles j'ai assisté. Il y a plein de films qui sont très, très bien faits. Mais quand on demande concrètement ce que donne l'année du pastoralisme, il n'y a pas de réponse. Mmh. Voilà. Alors que pour moi, l'année du pastoralisme mondial, puisqu'elle est mondiale, ça devrait justement permettre de débloquer des fonds pour créer des puits, pour avoir de l'eau dans les estives qu'il n'y a plus maintenant, pour avoir une meilleure organisation au niveau des estives et des petits agriculteurs, remettre des cabanes en état pour permettre à des bergers de rester avec leurs troupeaux, de permettre de mettre des nouveaux troupeaux dans les bois pour nettoyer et pas avoir des feux comme on a eu. Et on n'a rien, en fait. Donc, on en arrive à se dire que, en fait, c'est à qui ça profite cette année du pastoralisme, quoi. Mmh. En début de saison, on n'a pas forcément la trésorerie, puisque beaucoup d'élevages maintenant travaillent avec la PAC, quoi. Mmh. Hein. Donc, en début d'élevage, on n'a pas énormément de trésorerie. Ça serait intéressant, là, qu'au moment où le foin n'est pas cher et où il y en a, que l'État puisse faire un peu une sorte de relais avec l'arrivée de la PAC. Mmh. Et non les banques.
5: Oui.
4: Parce qu'aujourd'hui, on peut l'avoir avec les banques, ça, le prêt relais, sauf que ça nous coûte extrêmement cher, quoi. Et puis, de travailler avec les gens de terrain et non laisser des gens de bureau décider pour les gens de terrain, quoi. On ne vit pas que de subventions, quoi. Parce que ça, on l'entend, oui, mais ils ont la PAC, ils ont les gros acteurs, ils ont tout ça. Mais il n'y a pas que ça. Et qu'il ne faut pas qu'ils oublient quand même que la PAC, donc la politique agricole commune, ces subventions ont été données pour que nous, on baisse notre prix, pour qu'ils puissent acheter de la nourriture saine. Et ce qu'il ne faut pas oublier non plus, c'est que c'est une prime. Et la prime, elle peut s'enlever à n'importe quel moment. Alors, je vais continuer toute ma vie, certainement, mais pas du tout dans le même truc. C'est-à-dire que moi, ma vie de retraité, ça sera 5 chèvres, 2 vaches, un âne, des poules du jardin, tout ça, et rester tranquille chez moi en autonomie le plus possible. Et quant à essayer de passer l'exploitation à quelqu'un, oui. Mais ça fait déjà plusieurs fois qu'on cherche du monde, quoi. Et on ne trouve pas. On ne trouve pas parce qu'on n'est pas dans les normes de l'installation standard que voudrait la Chambre d'agriculture. Et puis parce que les premières choses que les gens demandent, c'est combien vous touchez de PAC, est-ce que vous avez le droit à telle aide, est-ce que vous avez le droit à tout ça. En fait, je me dis, mais est-ce que vous avez envie de vivre de ce métier?
5: Dominique Gainza, éleveuse productrice à Reims-Marsous.
0: Cet été, l'herbe s'est arrêtée de pousser, en fait, quoi. Et quand on arrive dans l'été, qu'on se lève un matin au mois de juillet et qu'on se dit, mais ça fait plus d'un mois que l'herbe n'a pas repoussé, là, on se pose des questions, en fait. On travaille essentiellement avec de l'herbe, on ne fait pas de culture. On nourrit nos animaux essentiellement avec de l'herbe, soit quand elle pousse en frais, quand on met les animaux. Le cycle, il est simple, en fait. La vie repart au mois de mars, avril. Bon, cette année, c'est reparti beaucoup plus tôt, c'est reparti en mars. On a mis les animaux dehors en mars. Les animaux ont packagé, comme d'habitude. Et puis, est arrivé le mois d'avril, le mois de mai, où là, c'était plus du tout comme d'habitude, parce que l'herbe, une fois qu'elle a été packagée, là où on a laissé les prés, on a pu faucher. Mais de l'herbe, il n'y en avait pas beaucoup. Et quand on l'a eu coupée au mois de juin, eh ben derrière, il n'y a plus rien, quoi. Des solutions, je ne sais pas. Je ne sais pas comment on nourrit des ruminants sans herbe, en fait. Je suis naturellement optimiste et je me dis qu'il y a toujours quelque chose qui va faire que ça va repartir et, ou qu'on va s'adapter. Mais là, honnêtement, septembre 2026, je ne sais pas comment on va s'adapter, quoi. Moi, j'entends les syndicats agricoles qui demandent de l'argent. Je ne sais même pas pourquoi, parce que c'est eux-mêmes qui produisent le foin et qui l'ont fait monter à des prix complètement délirants. Il y a une spéculation sur le foin. Il a doublé de prix depuis l'année dernière. C'est les paysans qui font le foin, c'est les paysans qui le vendent. Alors, demander de l'argent à l'État pour acheter du foin qu'ils ont eux-mêmes décidé de vendre deux fois plus cher à ceux qui n'en ont pas, j'avoue que je comprends pas. La solution, je ne sais pas où elle est, mais elle serait plutôt dans un changement des pratiques. Et après, moi, je ne sais pas comment on fait pousser l'herbe. Les chèvres, elles s'adapteront. Les brebis s'adapteront peut-être aussi. Par contre, on n'aura pas la même production, ça c'est sûr, quoi. Disons que le fromage changera peut-être de valeur du coup quoi. Le monde agricole c'est mondialisé, donc en fait on peut dire le cours du foin est celui-là. Et donc, je te fais payer ce prix-là parce que j'ai le droit de te faire payer ce prix-là. Et tant pis si toi, tu peux pas, quoi. Voilà, c'est comme ça. Mais c'est... Pour autant, nous, on n'augmente pas le prix du fromage en proportion avec l'augmentation qu'on a des charges depuis 3 ou 4 ans, entre les énergies, les fourrages, les céréales, parce que les céréales aussi vont augmenter, quoi. On achète des céréales aussi, en partie, pour nourrir les brebis et les chèvres, pour faire du lait. Tout va augmenter. Mais nous, il n'y a rien qui va augmenter dans nos ventes, en fait, dans nos prix. Enfin, on va peut-être augmenter le prix du fromage parce qu'on n'aura pas le choix, mais ça sera vraiment rien à voir avec ce qu'on subit comme augmentation de prix des charges depuis quelques années, quoi.
2: Derrière ces témoignages, c'est toute une profession qui traverse une période charnière, où le climat impose son rythme et où chaque décision pèse directement sur l'avenir d'une exploitation. Une réalité que l'on retrouve sous des formes diverses, dans beaucoup de vallées cet été. Mais une question plane encore, et nous concerne tous. Au-delà de la solidarité du moment, sommes-nous prêts, en tant que citoyens et consommateurs, à soutenir durablement ces éleveurs de montagne pour qu'ils puissent continuer à vivre de leur métier, année après année?
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2: Vous écoutez RFI, il est 5h30 à Kinshasa, 4h30 en temps universel. Et c'est le début d'une demi-heure d'actualité africaine. Bonjour Mathis Slimano.
3: Bonjour Marion Cazeneuve, bonjour à tous.
2: Et à la une, l'épidémie d'Ebola s'étend comme un méga-feu en République démocratique du Congo.
3: Avec de nouveaux foyers qui apparaissent chaque semaine, s'alarme Médecins sans frontières. L'organisation humanitaire tire la sonnette d'alarme sur la propagation du virus au nord Kivu notamment. Province qui concentre à elle seule 40% des nouveaux cas de la fièvre hémorragique. Du Congo central au Grand Katanga en passant par la province du Kasai. Et plus de 90% du sous-sol congolais reste inexploré. Il est pourtant l'un des plus riches de la planète. Kinshasa veut le passer au peigne fin. Explication à suivre. En Éthiopie, alors que la situation reste inflammable dans le nord du pays, entre forces fédérales et rebelles du Tigré, le premier ministre Abiy Ahmed a été investi par le Parlement à Addis Abeba. Il avait été retrouvé mort sur un terrain vague dans la banlieue de Yaoundé en janvier 2023. L'affaire de la mort du journaliste et animateur de Radio Martinez Zogo, un témoin clé dans le procès, ne s'est pas présenté hier devant la cour, on vous explique. Et puis Cameroun toujours, à l'occasion de la journée internationale de la paralysie cérébrale, comment continuer à vivre normalement avec ce trouble du développement, reportage en fin d'édition. Plus de 4000 morts et 8500 cas confirmés dans les 7 provinces touchées. Ebola continue de se propager dans l'est de la RDC et si l'Ituri reste le cœur de l'épidémie, déclaré il y a bientôt 5 mois, 18 personnes sont décédées pour la seule journée de dimanche dans le territoire de Mambasa. Médecins sans frontières s'inquiète à présent de la situation dans une autre province, le Nord Kivu, Carole Valade.
4: En proie à de violents combats, tout comme l'Ituri, d'où est partie l'épidémie, le Nord Kivu concentre désormais près de 40% des nouveaux cas confirmés, s'alarme Médecins sans frontières. Mi-septembre, l'OMS alertait déjà sur la progression exponentielle du virus dans cette province où, faute de moyens, plus d'un tiers des patients positifs sont pris en charge dans des structures sanitaires sans service spécifique pour Ebola, des structures qui manquent cruellement d'équipements de protection et de places pour isoler les malades, ce qui accroît considérablement le risque de transmission. Selon MSF, la majorité des décès surviennent en dehors des structures de santé, hors de tout contrôle. Il est impossible d'endiguer cette épidémie de grande ampleur tant que de nouveaux foyers continuent de se multiplier, prévient l'ONG, qui dit craindre une aggravation de la situation dans les semaines à venir.
3: MSF qui appelle à une mobilisation urgente de l'ensemble des acteurs afin d'augmenter les capacités de prise en charge et garantir un accès à des soins de qualité dans l'ensemble de la province du Nord Kivu. C'est l'un des sous-sols les plus riches et diversifiés au monde. La RDC veut mieux connaître ce qu'il a sous les pieds pour en maximiser les retombées économiques. C'est avec cet objectif en tête que Kinshasa a officiellement lancé hier à l'aérodrome de Ndolo, près de la capitale, son programme de cartographie géophysique, campagne financée par le Fonds minier pour les générations futures en collaboration avec une société espagnole et qui vise à scanner plus d'un tiers du territoire national à l'aide d'avions spécialisés. Les précisions de Pascal Moulégois.
5: Jusqu'à présent, moins de 10% du territoire national est considéré comme véritablement exploré. Grâce aux données recueillies depuis les heures sur une durée de 3 ans, les autorités entendent faire passer la couverture géoscientifique de la RDC d'environ 23 à plus de 46%. Un objectif clarifié par le ministre des Mines, Liwatoum.
6: Cette connaissance est stratégique. Elle permet à l'État de mieux connaître son patrimoine, aux investisseurs de mieux apprécier les opportunités et aux Congolais de mieux préparer la valorisation de nos propres ressources. Nous investissons donc aujourd'hui dans la connaissance pour réduire demain le coût, le risque et le temps nécessaire à l'exploration.
5: Pendant toute la durée des opérations qui seront exécutées par la firme espagnole Excalibur Mapping, une flotte d'avions devrait sillonner les provinces du Congo central et du Congo voisine à Kinshasa. Il y a aussi celle du Kassai au centre et la région du Grand Katanga dans le sud-est. La technologie sera au cœur de l'opération avec des appareils dont certains ont été présentés lors de la cérémonie. Ils sont censés survoler plus de 3 millions de kilomètres linéaires. Andrés Blanco de l'entreprise Excalibur.
0: Nous utiliserons les technologies, les capteurs d'acquisition des données géophysiques les plus sophistiquées et intégreront l'intelligence artificielle.
5: Coordonné par les services géologiques nationaux, ce projet veut aussi former les jeunes géologues locaux afin de bâtir une expertise scientifique nationale. Pascal Mouligua, Kinshasa, RFI.
3: RFI 7h35 à Addis Abeba. Le Premier ministre Abiy Ahmed a été reconduit à la tête du gouvernement fédéral éthiopien alors que la situation reste tendue dans le nord du pays où l'armée éthiopienne a affronté la semaine dernière les rebelles tigréens et leurs alliés. Elle a d'ailleurs repris ce week-end le contrôle de Mekele et repoussé les rebelles en dehors de la capitale du Tigré. La question est désormais de savoir si l'Érythrée qu'Addis Abeba accuse de soutenir la rébellion pourrait entrer dans le conflit. Alexandra Banjon.
7: Selon plusieurs observateurs, des troupes érythréennes sont massées à la frontière avec l'Éthiopie. Certains font même état d'incursion en territoire éthiopien. Pour le chercheur René Lefort, il s'agit de manœuvres défensives. Asmara s'inquiète des ambitions de son voisin qui veut obtenir un accès à la mer Rouge. Pas plus tard qu'hier, le ministre des Affaires étrangères éthiopien a justement déclaré « L'Éthiopie est connectée historiquement et géographiquement à la mer Rouge », rappelant que sa frontière n'est qu'à une trentaine de kilomètres de ce bras de mer. Cette déclaration éthiopienne sonne comme une réponse à l'Égypte, l'Érythrée, la Somalie et le Soudan qui ont rappelé ce week-end que la gouvernance de la mer Rouge relevait de la responsabilité exclusive des États riverains. Ils ont réitéré l'importance de respecter la souveraineté, l'unité et l'intégrité territoriale des États.
3: Et Alexandra, vous parliez de René Lefort, le spécialiste de la Corne de l'Afrique, invité d'Afrique Matin qu'on entendra dans une vingtaine de minutes. Enfin, j'ajoute qu'une frappe de drone non attribuée dans un camp de déplacés situé à proximité de la frontière érythréenne a fait au moins 8 morts et 6 blessés hier, d'après des sources humanitaires et des témoins présents sur place.
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3: Sa chaise était vide hier au procès de l'affaire Martinez-Zogo, du nom de l'animateur et chef de chaîne de la radio Amplitude FM, retrouvé mort en janvier 2023 sur un terrain vague en banlieue de Yaoundé. Le contre-interrogatoire d'un important témoin dans ce procès, le lieutenant-colonel Dieudonné Bialo, chef du service central de recherche judiciaire prévu lundi, n'a pas eu lieu. Le ministère public a demandé un report d'audience en raison de son indisponibilité. Un ordre de mission a été présenté pour justifier son absence, de quoi irriter les avocats de la défense, Richard Onanena.
9: Lors de l'audience précédente, le lieutenant-colonel avait été interrogé par l'accusation. Ses déclarations portaient notamment sur l'appui technique de son service, exploitation de la vidéosurveillance, traçage des téléphones, entre autres, des éléments qui avaient contribué à l'arrestation de plusieurs accusés, notamment ceux en service à la direction des renseignements extérieurs au moment des faits, dont son directeur général à l'époque, Maxime Koiko. Attendu hier lundi pour son contre-interrogatoire, une étape décisive, c'est plutôt sa lettre de mission qui a été présentée à la cour pour justifier son absence. Maître Bouni, avocat de Justin Danwe, le patron du commando accusé d'avoir assassiné Martinez Zogo, parle d'une absence tactique destinée à retarder les débats.
10: Est-ce que ce n'est pas un repli stratégique pour mieux se préparer relativement à la suite de la procédure ? Donc nous avons pris acte de ce que c'est le ministère public qui a sollicité un renvoi.
9: Maître Tchungan, avocat de Jean-Pierre Amogo-Bellinga, l'un des principaux accusés, a voulu savoir pourquoi le ministère de la Défense a envoyé en mission un témoin déjà cité et entendu. En réponse, Maître Kemoy, avocat de la partie civile, a estimé qu'il ne fallait pas essayer de grossir les traits.
11: Les questions, normalement, que tout le monde sache ranger son fusil et puisse ressortir en temps opportun. Donc, le renvoi d'aujourd'hui était un renvoi normal. Ça participe au bon déroulement de la procédure.
9: Après avoir entendu les différentes parties, le président du tribunal a tranché. Le témoin sera contre-interrogé dans une semaine. Richard Onanena, Yaoundé, RFI.
3: Et la suite du procès est prévue jeudi 8 octobre. Et puis ce mardi marque la journée internationale de l'IMC, plus connue sous le nom de paralysie cérébrale, qui se traduit par des difficultés, voire impossibilité à tenir la tête, à s'asseoir, à s'alimenter, à se mettre debout ou bien à marcher. Au Cameroun, les statistiques sur le nombre de malades ne sont pas disponibles, mais plusieurs centaines de cas ont été recensés dans certains hôpitaux de Yaoundé et Douala. L'infirmité motrice cérébrale est entourée de beaucoup de préjugés, de stigmatisation, ce qui prive plusieurs enfants, notamment du droit à l'éducation. Mais grâce à une initiative mise sur pied en 2018 par Cédric Tana, lui-même personne à mobilité réduite, les enfants IMC peuvent suivre un cursus de formation dans certains métiers. Reportage à Yaoundé, Emmanuel Juntap.
12: Dans un petit espace qui lui sert de bureau, le promoteur de l'Institut Cédric Tana, ingénieur de travaux en informatique, examine les dossiers relatifs à la prochaine rentrée. C'est depuis 8 ans qu'il forme les enfants IMC au métier de l'informatique.
13: Moi-même, j'ai été paralysé, mais cela n'a pas empêché ce que j'ai eu tous mes examens. Et c'est de là que j'ai surtout capté comment leur cerveau peut fonctionner. Vous savez que les enfants IMC n'arrivent pas facilement à parler. Et même comprendre n'est pas facile. Donc, je suis obligé de transformer tous les cours et de les mettre encore sous forme d'images. On a notre application en ligne qui a été mise par toujours un de nos apprenants ici-là qui permet de lire même les cours pour eux.
14: Nous avons affaire à du CSC.
12: Emmanuel Atonsi est cet ancien apprenant de l'Institut. Il y enseigne désormais le génie informatique.
15: Il fallait prendre connaissance d'abord de différents handicaps et nous avons développé cette solution. Ils arrivent à créer des solutions et là, ça fait notre fierté.
12: François a 19 ans, c'est un jeune homme IMC, un produit de l'Institut formé en maintenance informatique pendant 2 ans. Il effectue actuellement un stage à la cellule informatique de la mairie du 5e arrondissement à Yaoundé.
16: Je sais dépanner les ordinateurs, je sais trouver les pannes des ordinateurs, je sais faire des mises à jour.
12: L'Institut offre des formations inclusives. Il n'a jamais bénéficié de subventions de l'État. 454 000 francs CFA, près de 700 euros, c'est le coût d'une année de formation. Emmanuel Juntap, Yaoundé, RFI.
3: Enfin, justice en Ouganda. Qui est l'homme qui accuse Kizza Besigye? Andrew Wilson, alias Orlando, est le témoin clé de l'accusation dans le procès pour trahison de l'opposant qui a repris hier. Malade, Kizza Besigye n'assiste pas aux audiences et aucun avocat ne le représente dans la salle. Il risque la peine de mort. Quel rôle Andrew Wilson a-t-il donc joué dans cette affaire, Christina Okello?
17: Ce britanno-américain de 5 ans, 6 ans dit avoir servi dans l'armée britannique. Sur Instagram, il vante ses livres et ses formations de protection rapprochée. En 2021, selon l'accusation, un proche de Kizza Besigye aurait fait appel à Orlando pour obtenir des armes et une formation militaire. Orlando dit avoir alerté les autorités ougandaises, puis poursuivi les échanges comme un formateur. Il affirme avoir filmé clandestinement des réunions où Kizza Besigye aurait préparé un coup d'État contre Yarumi Museveni. À l'audience, ces vidéos et ces audios sont diffusés, mais le son est faible, les images sombres, raconte le journaliste Anthony Wesaka. Orlando a dû lui-même expliquer les échanges. Aaron Kizza, l'un des avocats de Kizza Besigye, relève des contradictions dans son récit. Une réunion à Genève, selon l'avocat, l'opposant était encore en Ouganda à ce moment-là. Lundi, les transcriptions ont été acceptées par la Cour après le retrait de l'objection des avocats des co-accusés. Leur stratégie, explique Harold Kaeja du parti de Kizza Besigye, ont révélé les failles en interrogeant l'universitaire de Makerere chargé de ce travail.
3: À Christina Okello, merci d'écouter RFI 4h42 en temps universel.
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3: À suivre dans les prochaines minutes, la Tanzanie se barricade à l'approche du phénomène climatique El Niño, à 200 km de la capitale Dar es Salaam. Reportage à Morogoro, où les équipes de la Croix-Rouge multiplient les campagnes de prévention. Des échanges commerciaux qui battent leur plein dans les régions nord du Nigeria et du Cameroun. La sécurité en partie revenue, le balai des camions est incessant. Afrique Éco, c'est dans une dizaine de minutes. Puis...
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19: pour ce mardi 6 octobre, après une matinée ensoleillée avec quelques nuages circulant en altitude, les sommets frontaliers vont se couvrir au fur et à mesure de la journée, avec possibilité d'averses essentiellement frontalières en milieu d'après-midi. Ces dernières pourront être accompagnées par des coups de tonnerre. Elles restent présentes pendant la nuit, surtout en secteur frontalier et côté espagnol. Les cumuls attendus seront de 5 à 7 mm sur le nord du massif, 20 mm en secteur frontalier. Côté température, les minimales sont entre 9 et 10 degrés en vallée, 8 à 9 à 1500 mètres, 7 degrés à 2400 mètres. Et les maximales sont encore chaudes, 25 degrés en vallée, 19 à 1500 mètres et 11 degrés à 2400 mètres. Le vent, lui, sera de sud-ouest plutôt modéré sur les sommets. Les rafales se généralisent en cours de journée sur fond de chaîne avec 50 km/h attendus.
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8: Pour ce mardi 6 octobre, après une matinée ensoleillée avec quelques nuages circulant en altitude, les sommets frontaliers vont se couvrir au fur et à mesure de la journée avec possibilité d'averses essentiellement frontalières en milieu d'après-midi. Ces dernières pourront être accompagnées par des coups de tonnerre. Elles restent présentes pendant la nuit, surtout en secteur frontalier et côté espagnol. Les cumuls attendus seront de 5 à 7 mm sur le nord du massif, 20 mm en secteur frontalier. Côté température, les minimales sont entre 9 et 10 degrés en vallée, 8 à 9 à 1500 mètres, 7 degrés à 2400 mètres. Et les maximales sont encore chaudes, 25 degrés en vallée, 19 à 1500 mètres et 11 degrés à 2400 mètres. Le vent, lui, sera du sud-ouest plutôt modéré sur les sommets. Les rafales se généralisent en cours de journée sur fond de chaîne avec 50 km/h attendus.
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6: 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Bonjour Marion Cazanov.
8: Bonjour Andréane Mellard.
6: À la une, la contestation lycéenne en France avec un point d'orgue aujourd'hui.
8: Une grande manifestation dans une trentaine de villes, des dizaines de milliers de lycéens attendus 3 semaines après le début de ce mouvement organisé sur les réseaux sociaux. En Espagne, le pari de Pedro Sanchez, le premier ministre socialiste, a convoqué hier des législatives anticipées face à la crise du logement. Les indépendantistes remportent les élections au Québec. Retour au pouvoir du parti québécois souverainiste qui promet d'organiser un référendum sur l'indépendance de cette province canadienne, mais après le départ du président américain Donald Trump.
6: Et puis en football, la France retourne la situation en Ligue des Nations en battant la Belgique 4-1. On en reparle dans le journal des sports dans 10 minutes. L'étape dans la contestation lycéenne en France.
8: Des dizaines de milliers d'élèves vont manifester dans plusieurs villes et sous haute surveillance depuis 3 semaines. Ils réclament plus de moyens pour l'éducation avec des blocages devant leurs établissements. Les appels à manifester, à bloquer les lycées, à s'engager, tous sont venus des réseaux sociaux. Marie Cazadebé, c'est sur ce terrain que se joue une grande partie de la contestation.
9: Une centaine de jeunes bloquent l'entrée d'un lycée parisien. C'est par messagerie instantanée qu'ils se sont donné rendez-vous. Eva est en terminale.
10: C'est vrai que les réseaux sociaux aident beaucoup déjà à communiquer sur certains événements, typiquement des AG, des manifestations, etc. Et en particulier pour des personnes qui se renseignent peu naturellement. Et ensuite, ça donne des idées des fois de slogans, de pancartes à l'intérieur d'autres lycées.
9: Le sociologue Paul Stupia rappelle que chaque mouvement social s'est toujours appuyé sur l'outil technologique le plus utile aux protestataires. Du tract dans les années 60, au SMS et au mail début 2000, les printemps arabes sont les premiers mouvements initiés sur les réseaux sociaux à partir de 2010. Les blocages lycéens actuels aussi sont nés sur les réseaux, tout comme les mouvements de la Gen Z à travers le monde, avec une différence notable, selon Paolo Stupia.
11: Non seulement il s'agit d'une génération qui n'ont jamais connu un monde sans Internet, mais aussi une génération qui a une agilité et des références communes. Après, les réseaux sociaux, ils peuvent aussi être vus comme un double espace. Il y a deux blocages, le blocage du lycée et puis il y a le blocage transmis par vidéo.
9: Les réseaux sociaux peuvent permettre l'extension de la protestation à d'autres catégories sociales. Si les images de lycées en feu peuvent choquer, celles de mineurs blessés par les forces de l'ordre aussi et amener d'autres générations à réagir.
8: Marie Cazadebé, cette contestation est émaillée de violence depuis le début du mouvement. Mi-septembre, plus de 5000 personnes, en majorité des mineurs, ont été placées en garde à vue. 215 élèves ont été blessés. Certains cas de violences policières ont été documentés. L'IGPN, la police des polices, a ouvert plusieurs enquêtes. Côté des forces de l'ordre, on dénombre aussi 700 blessés, une centaine pour les personnels de l'éducation.
6: Et lui a appelé à la mobilisation. Il a participé au mouvement de contestation et il condamne aujourd'hui les violences. Notre invité dans un quart d'heure, Olivier Beaufrère, proviseur dans l'Essonne, responsable syndical. Il sera dans notre studio face à Arnaud Pontus à 8h20. Une autre contestation se fait entendre dans la rue, Marion, en Espagne, face à la crise du logement.
8: Des milliers de personnes manifestaient le week-end dernier pour le droit au logement. À Barcelone, c'était hier. La colère a redoublé après le rejet vendredi au Parlement de 2 textes du gouvernement pour mieux protéger les locataires. Résultat, le Premier ministre socialiste Pedro Sanchez fait le pari des législatives anticipées. Il l'a annoncé hier, elles auront lieu le 29 novembre. Un pari ambitieux puisqu'actuellement la droite et l'extrême droite ont le vent en poupe dans les sondages. À Madrid, François Musso.
0: Les droites espagnoles se sentent le vent en poupe. Après 8 années consécutives au pouvoir du socialiste Pedro Sanchez, elles sont persuadées qu'elles peuvent le battre lors des législatives du 29 novembre. Ces partis de droite haïssent le chef du gouvernement sortant depuis longtemps. C'est pourquoi, aux yeux d'Alberto Núñez Feijóo, le chef de l'opposition, il y a là l'occasion en or de ce qu'il appelle un profond changement.
4: Il faudra choisir entre la corruption et la décence, entre la décadence et la prospérité, entre un gouvernement qui n'aspire qu'à survivre et un pays qui pense à son avenir.
0: Les sondages donnent des ailes à l'optimisme d'Alberto Núñez Feijóo, mais il ne lui assure une nette victoire que s'il fait alliance avec l'extrême droite de Vox. Quant au leader de la formation ultra, Santiago Abascal, il se réjouit encore plus du prochain scrutin, même s'il soupçonne le leader socialiste de possibles irrégularités préélectorales.
12: N'oublions pas toutes les mauvaises nouvelles pendant ces 8 années et le risque que ces mauvaises nouvelles s'aggravent si Sanchez parvient à manipuler le processus électoral.
0: Éclaboussé par les scandales de corruption, accusé de mollesse dans la crise migratoire à Ceuta, Pedro Sanchez part donc très loin d'être favori. Pour autant, même ses pires adversaires le craignent, car jusqu'ici, il a gagné tous ses paris. François Musso, Madrid RFI.
8: Les réponses donc le 29 novembre pour ce pari de Pedro Sanchez avec ses législatives anticipées.
6: Les élections au Québec, c'était hier et les indépendantistes ont remporté le scrutin.
8: Ils reviennent au pouvoir 12 ans plus tard dans cette province francophone du Canada. Leur chef, Paul Saint-Pierre Plamondon, en sera le prochain Premier ministre. Ce dernier promet l'organisation d'un référendum pour l'indépendance. Pour autant, cette victoire ne veut pas dire que les électeurs sont favorables à l'indépendance. La victoire s'explique plutôt par une envie de changement, Mafia Libère.
13: La victoire à peine acquise, les partisans souverainistes scandent déjà leur rêve. Faire du Québec un pays.
14: On le mérite.
13: À la tribune, Paul Saint-Pierre Plamondon, le chef du Parti québécois tout juste porté au pouvoir, leur répond.
14: On le mérite au même titre que tous les autres peuples qui ont leur pays puis leur démocratie. C'est une question de justice et d'équité, mais aussi c'est une question de survie.
13: Mais la victoire du Parti souverainiste n'est pas forcément celle de l'indépendance. Seuls 3 Québécois sur 10 y sont aujourd'hui favorables. En fait, ce scrutin exprime surtout une envie de changement après 8 ans du même gouvernement au pouvoir. Il remet quand même l'avenir du Québec au cœur du débat. Paul Saint-Pierre Plamondon promet un référendum, mais pas tout de suite. Il veut attendre le départ de Donald Trump de la Maison-Blanche. D'ici là, le nouveau gouvernement souverainiste aura face à lui une opposition libérale qui défend exactement l'inverse, donc rester dans le pays. Et de son côté, le Premier ministre Mark Carney devra désormais composer avec un Québec déterminé à arracher davantage de pouvoir à Ottawa.
8: Nafi Alibert.
6: RFI 9h07 à Riyad et Sanaa. Les affrontements se poursuivent dans le Golfe et risquent même de s'intensifier.
8: Les forces gouvernementales du Yémen ont lancé une offensive pour reprendre le territoire contrôlé par les Houthis, notamment la capitale, Sanaa. Ces forces sont épaulées par une coalition menée par l'Arabie Saoudite. Les rebelles déplorent chaque jour des dizaines de frappes aériennes sur leurs bastions. Les Houthis continuent, eux, de viser l'Arabie Saoudite. Ils ont revendiqué hier soir des frappes sur l'aéroport de Riyad, sur une raffinerie d'Aramco et plusieurs sites du sud du royaume, le royaume saoudien, où vont être déployées des troupes de Turquie et du Pakistan. Une première depuis la signature d'un pacte de défense mutuelle entre ces trois pays le mois dernier.
6: Plus d'un an de prison en sans procès, sans charge et dans un pays inconnu. C'est ce que vient de vivre un Laotien en Eswatini.
8: Ce quadragénaire Foné Chamsavan a été expulsé des États-Unis l'an dernier dans le cadre de la politique de renvoi vers des pays tiers de l'administration Trump. Pourtant, il avait lui-même accepté de retourner au Laos après avoir purgé aux États-Unis une peine de prison pour un crime commis à la fin de son adolescence. Libéré dimanche d'Eswatini, il a donc été envoyé au Laos, un pays qu'il connaît à peine. Son avocat américain, Tintan Nguyen, dénonce une politique inhumaine et inconséquente.
15: 14 mois de détention en Eswatini, c'est un temps précieux qu'on lui a volé. Il l'a passé dans l'incertitude, le fait de ne jamais savoir quand il serait libéré, ça l'a beaucoup affecté. On lui a pris une part de son identité. Et c'est ça le programme programme d'expulsion des États-Unis. On les envoie ailleurs, une fois en Afrique ou en Amérique latine, ce n'est plus notre problème. C'est celui des pays tiers. Mais ces pays ne savent pas non plus quoi faire de ces personnes, ni comment obtenir un document de voyage. Et lorsqu'il s'agit d'un pays en Afrique qui n'a aucun lien diplomatique avec le Laos, comme dans cet exemple, les choses deviennent très compliquées. Le gouvernement de l'Eswatini a reçu 5 millions de dollars pour ce programme. Mais c'est à moi ou aux familles de payer les frais de rapatriement. Cette politique, c'est tout simplement le chaos. Ils jouent avec des vies humaines. And they're playing with
8: human lives. L'avocate Tin Tan Nguyen, joint par Florence Maurice, RFI, a longuement enquêté avec Forbidden Story sur cette politique de renvoi vers des pays tiers menée par l'administration Trump. Vous avez suivi, écouté les différents volets de cette enquête sur notre antenne il y a quelques jours. Elle s'appelle The Deportation Project. Vous retrouvez tous les épisodes sur notre site internet rfi.fr.
6: Et le grand reportage de Florence Maurice aussi à retrouver sur toutes les plateformes d'écoute. Nous sommes en France à présent. Marion, le Rassemblement National tente de faire oublier l'enquête qui vise son président.
8: Mediapart a révélé des propos antisémites tenus par Jordan Bardella dans des mails et des messageries entre 2013 et 2015 alors qu'il était jeune militant dans le parti d'extrême droite. Jordan Bardella nie en bloc son parti le soutient et tente de passer à autre chose, donc en parlant finances publiques. Jordan Bardella va présenter tout à l'heure un contre-budget pour 2027, quelques jours après celui présenté par le gouvernement. À ses côtés, la candidate RN pour la présidentielle, Marine Le Pen, donnera elle ses pistes pour réduire le déficit si elle est élue. Raphaël Delvolvé.
16: Vu la gravité de la situation budgétaire, on ne sera pas inaudible, se rassure un proche de Marine Le Pen. Et même si les milieux économiques scruteront le plan de 125 milliards d'économies sur 5 ans détaillé ce mardi par la candidate Le Pen en quête de crédibilité, la polémique Bardella-Mediapart ne pourra être éludée par la presse. Conséquence d'une stratégie sur laquelle il est maintenant difficile de revenir au RN. Jordan Bardella nie en bloc les propos antisémites rapportés par le journal en ligne. Marine Le Pen lui réaffirme sa confiance et le parti fait bloc. On parle du fond et on ne participe pas à la polémique voulue par nos adversaires, affirme un élu mariniste, pour lequel l'affaire Mediapart-Bardella finira par s'éteindre. La dénégation jusqu'au bout donc, et pas question en conséquence de changer l'agenda d'une virgule. Cette première conférence de presse ce mardi dans le nouveau siège du RN était prévue de longue date, tout comme le déplacement de Marine Le Pen en Auvergne ce mercredi, ou encore l'interview de Jordan Bardella jeudi, pendant qu'à l'Assemblée nationale, le RN tiendra sa niche parlementaire. Tout est maintenu, quitte à donner l'occasion de se faire attaquer une semaine seulement après le début de la tempête Bardella.
8: Et de l'autre côté de l'échiquier politique à gauche, la primaire s'organise pour désigner un candidat. 5 personnalités s'affronteront ce week-end. On a appris hier que 140 000 personnes s'étaient inscrites pour participer au scrutin.
6: La machine Facebook disséquée dans le dernier film d'Aaron Sorkin.
8: Le réalisateur américain s'était intéressé déjà à la naissance du réseau social dans The Social Network il y a 16 ans. Cette fois, il s'intéresse à ces sombres secret dans The Social Reckoning, avec l'histoire vraie d'une lanceuse d'alerte qui enquête avec un journaliste. Un aperçu avec Elisabeth Le Quéret.
17: Écoutez, je suis journaliste d'investigation. Ce type et cette entreprise jouent un rôle sans précédent dans nos vies.
18: Des effets toxiques de Facebook, Aaron Sorkin a retenu le plus explosif, ce que le réseau fait à la démocratie. Radicalisation, incitation à la haine, jusqu'à l'assaut du Capitole le 6 janvier 2021, Sorkin ne s'en cache guère. Dans son récit, les victoires de Donald Trump doivent beaucoup au réseau social de Mark Zuckerberg.
19: J'ai voulu découvrir qui avait radicalisé mon ami.
18: Au cœur du film, une ingénieure incarnée par Mikey Madison, elle découvre de l'intérieur que Facebook sait tout et laisse faire parce que la colère fait du clic et que le clic rapporte.
19: Facebook veut vous faire rester le plus longtemps possible sur le site.
18: Elle emporte des milliers de documents et les confie à un journaliste du Wall Street Journal. Le film est un thriller de bureaux, de couloirs et de salles de réunion. Le cinéaste y déploie sa marque de fabrique, des dialogues nerveux, mitraillés et des personnages qui parle en marchant sans jamais s'arrêter, car chez Aaron Sorkin, la parole, c'est l'action. Reste à savoir si elle suffit encore.
8: Et si vous aimez moins l'action, il existe aussi des concours de sieste. Le Japon en organisait un hier. Ces dormeurs de compétition étaient jugés sur leur capacité à s'endormir vite et profondément. Le gagnant a remporté 11 000 euros, une discipline dans laquelle on ferait sûrement des merveilles, Andréane, vu nos horaires matinaux.
6: Sans aucun doute, et on va s'entraîner d'ailleurs tout à l'heure. Merci Marion Casano.
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20: Hier, au lendemain d'une manifestation de l'opposition dont la répression...
21: Bonjour Josué.

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2: Pour ce mardi 6 octobre, après une matinée ensoleillée avec quelques nuages circulant en altitude, les sommets frontaliers vont se couvrir au fur et à mesure de la journée avec possibilité d'averses essentiellement frontalières en milieu d'après-midi. Ces dernières pourront être accompagnées par des coups de tonnerre. Elles restent présentes pendant la nuit, surtout en secteur frontalier et côté espagnol. Les cumuls attendus seront de 5 à 7 mm sur le nord du massif, 20 mm en secteur frontalier. Côté température, les minimales sont entre 9 et 10 degrés en vallée, 8 à 9 à 1500 mètres, 7 degrés à 2400 mètres. Et les maximales sont encore chaudes, 25 degrés en vallée, 19 à 1500 mètres et 11 degrés à 2400 mètres. Le vent, lui, sera du sud-ouest plutôt modéré sur les sommets. Les rafales se généralisent en cours de journée sur fond de chaîne avec 50 km/h attendus.
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4: RCF Maguelonéro, RCF Pays Tarnais, résidence radiophonique pour l'Assemblée régionale des radios associatives dans le cadre d'un partenariat avec la région Occitanie-Pyrénées-Méditerranée. Cette résidence radiophonique a commencé au terme d'Avennes où nous étions accueillis par Sophie Méry, directrice de l'établissement et son équipe. Nous nous sommes intéressés à l'économie thermale et au métier du soin.
5: Troisième partie, Nicolas, qui va être centrée sur donc les termes acteurs de son territoire, acteurs économiques.
6: Et nous sommes heureux de vous accueillir, Serge Castan, vous êtes le maire d'Avennes.
7: Oui.
6: Il y a une zone protégée pour justement protéger la ressource en eau qui est très importante ici à Avennes et au centre thermal.
7: Il y a un périmètre de protection, enfin de sécurité circulaire. Et après, on a créé une association entre le groupe Pierre Fabre et la commune pour la protection de l'impluvion de la source thermale.
5: Sophie Méry, il y a une dimension que nous n'avons pas abordée en parlant des termes, c'est tous les salariés que vous avez. Déjà, combien sont-ils? Est-ce qu'ils viennent d'Avennes et de la proximité?
8: Nous sommes 12 permanents à l'année et nous embauchons à peu près 29 personnels saisonniers pour couvrir la saison thermale qui va de mai à novembre. Le bassin d'emploi, c'est le bassin local, c'est-à-dire le Bousquet d'Orbe, Bédarieux, l'Audève.
5: Est-ce qu'on peut dire que vous êtes le principal fournisseur d'emploi de ce coin de l'Hérault? Serge Castan nous dit oui. Est-ce que vous validez?
8: Oui, alors on n'est pas les seuls, parce qu'il y a l'hôtel aussi qui est à peu près le même nombre d'employés que les thermes. Et puis bien sûr, il y a l'unité de production où tous les produits de la marque Avennes sont fabriqués dans l'Hérault, hein, et qui draine à peu près 300 personnes en emploi stable.
4: Nous poursuivons cette résidence dans le Tarn, sur le lac du Lausasse. L'eau soutient l'activité économique et touristique en pleine saison, mais pas que. Explication de Marie-Christine Granier, responsable équipement de loisirs, communauté de communes du Haut-Languedoc.
9: Ce qu'on fait, c'est surtout, on essaye de créer des événementiels en aile de saison pour essayer d'attirer les gens à venir hors saison. Bien sûr, l'été, on a un public famille qui est très important et donc, par le biais des lacs, forcément, on attire beaucoup de monde. Mais les événementiels hors saison permettent de faire découvrir le territoire hors saison. Alors, quand je dis des événementiels, c'est des événementiels avec des activités lacs, mais aussi des activités nature. Donc, dès le printemps, il y a des événements comme le printemps du Lausasse, comme des événementiels liés vraiment au nautique. Alors, sur le lac de la Ravièche, il y a eu un championnat de France de wakeboard. Il y a eu un green triathlon. Donc, le triathlon, on allie trois activités qui correspondent totalement à notre territoire, que sont l'eau, la nature et les routes pour les vélos. On a des activités agricoles, on a le foire des paysans. On a tout un listing d'animations sur les ailes de saison, avril, mai, juin, septembre, octobre, qui permettent de venir découvrir le territoire et d'attirer cette population qui vient plus qu'à la journée, qui vient en week-end, parce qu'on a la particularité d'être un territoire qui permet de dormir, enfin que les gens, quand ils viennent, ils dorment au moins une nuit sur le territoire.
4: Cette résidence s'est terminée à Saint-Pont-d'Automière avec deux plateaux, l'un centré sur le parc naturel du Haut-Languedoc et ses activités en matière du tourisme vert, et l'autre en direct du marché de Saint-Pont-d'Automière, l'occasion de recevoir le CPIE du Haut-Languedoc qui travaille sur l'éducation à l'environnement.
10: Le CPIE, c'est un label national, donc il y a plusieurs CPIE en France. On a été créé à l'origine par le parc naturel du Haut-Languedoc pour toutes les missions d'éducation à l'environnement et au développement durable. Alors on travaille sur la partie héraultaise du parc.
11: Sur la protection des espèces, sur les chauves-souris, vous avez une action en particulier, elle s'appelle SOS Chiro, c'est ça?
10: SOS Chiro, alors Chiro, c'est porté par le groupe Chiroptère du Haut-Languedoc, qui est en fait une antenne du groupe Chiroptère du Languedoc-Roussillon, qui est hébergé par le CPIE, qui est constitué de bénévoles amateurs de chauves-souris. Il y en a plus d'une quinzaine en ce moment, qui se réunissent régulièrement pour faire du suivi de chauves-souris, et qui effectivement portent SOS Chiro, donc qui permet aux habitants qui trouvent des chauves-souris d'avoir un relais local pour avoir les bons gestes.
4: RCF Maguelonero, RCF Pays Tarnais, résidence radiophonique 2026 pour l'Assemblée régionale des radios associatives dans le cadre d'un partenariat avec la région Occitanie, Pyrénées, Méditerranée.
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6: Bonjour à tous, c'est toujours Caroline à l'antenne. Nous sommes le mardi 6 octobre et voici les actualités locales. La réélection de la sénatrice Maryse Carrère. La sénatrice des Hautes-Pyrénées, Maryse Carrère, a été reconduite à la présidence du groupe Rassemblement démocratique et social européen, le RDSE, au Sénat. Les membres du groupe l'ont désignée à l'unanimité. Elle avait pris sa tête en octobre 2023. Le RDSE est le plus ancien groupe politique du Sénat encore en activité. Fondé il y a plus de 130 ans, il rassemble des sénatrices et des sénateurs de sensibilités différentes, principalement situés au centre de l'échiquier politique. Ses membres se retrouvent notamment autour de l'humanisme, de la solidarité, de la laïcité, des libertés publiques et individuelles, ainsi que la défense de la République et des territoires. Maryse Carrère souhaite poursuivre le fonctionnement engagé depuis 2023 en donnant une place importante au débat, aux décisions collectives et au partage des responsabilités. Elle entend également renforcer le positionnement du groupe face à la progression du Rassemblement national au Sénat et à l'approche de l'élection présidentielle, en affirmant vouloir lutter contre le populisme, la démagogie et les politiques d'exclusion sociale. Le Mobilité Tours, ce mardi à Tarbes. La quatrième édition du Mobilité Tour s'installe à Tarbes aujourd'hui de 9h à 13h au centre Aftral de Sousse pour promouvoir les métiers des transports urbains, interurbains et ferroviaires. Cette matinée d'immersion propose un espace job dating avec des entreprises locales, un pôle orientation et formation vers les parcours qualifiants, ainsi qu'un parcours immersif interactif comprenant des simulateurs de conduite, de la réalité virtuelle et la visite d'un atelier mécanique. L'événement vise à susciter des vocations dans un secteur comptant 100 000 postes à pourvoir d'ici 2030. En octobre, la mobilisation se poursuit en rose. Plusieurs rendez-vous sont organisés en octobre dans le cadre d'Octobre Rose, campagne consacrée à la prévention et au dépistage du cancer du sein. À Tarbes, la course solidaire Tarbelle est programmée vendredi 10 octobre avec un départ à 20h15 depuis l'avenue Pierre de Coubertin. À Lourdes, le centre d'imagerie Scanpi proposera deux samedis thématiques. Le samedi 10 octobre de 8h30 à 17h avec la journée pose au féminin dédiée aux soins, puis le samedi 24 octobre sur le même créneau pour le sein au cœur de l'art, un événement mêlant ateliers créatifs, séances photos et tatouages éphémères. Le samedi 24 octobre sera aussi l'occasion de prendre de la hauteur lors de la journée Octobre Rose au Pic du Gers, où la montée en funiculaire et la visite des grottes seront offertes de 10h à 17h à toute personne arborant du rose. Quant à Luz Saint-Sauveur, une marche nordique et une activité de parapente sont annoncées le 15 octobre. La campagne rappelle également l'importance du dépistage. Le cancer du sein reste le cancer le plus fréquent chez les femmes. En France, le dépistage organisé concerne les femmes âgées de 50 à 74 ans, avec une mammographie proposée tous les 2 ans. Et comme première idée sortie pour ce week-end, ce samedi, le collectif Écophase propose une journée et soirée de spectacles et de concerts à Pierrefitte-Nestalas dans le cadre du programme Les Escales d'automne du département des Hautes-Pyrénées. Le collectif Écophase réunit les acteurs culturels des Vallées des Gaves, dont l'association Impact, l'association Collectif Le Nid, l'association Jaspire, la compagnie À la Bonne Heure, la compagnie Histoire de Chanter, Akuma et la compagnie Théâtre Phébus. À l'occasion de cet événement, le public retrouvera sur plusieurs scènes du village des spectacles de compagnies locales et un concert de l'incroyable fanfare Vespa Cougourdon Orchestra. Au programme du théâtre, de la déambulation historique avec Julien Moreau, un atelier théâtral, un goûter ponctué de cirque et de musique, encore du théâtre, un apéritif, un concert avec un repas. Une journée qui se promet d'être collectivement festive et culturelle. C'était les actualités locales de ce mardi 6 octobre. Belle écoute à tous sur Fréquence Luz.

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2: Pour ce mardi 6 octobre, après une matinée ensoleillée avec quelques nuages circulant en altitude, les sommets frontaliers vont se couvrir au fur et à mesure de la journée avec possibilité d'averses essentiellement frontalières en milieu d'après-midi. Ces dernières

0: On va être accompagné par des coups de tonnerre. Elle reste présente pendant la nuit, surtout en secteur frontalier et côté espagnol. Les cumuls attendus seront de 5 à 7 mm sur le nord du massif, 20 mm en secteur frontalier. Côté température, les minimales sont entre 9 et 10 degrés en vallée, 8 à 9 à 1500 mètres, 7 degrés à 2400 mètres. Et les maximales sont encore chaudes, 25 degrés en vallée, 19 à 1500 mètres et 11 degrés à 2400 mètres. Le vent, lui, sera de sud-ouest, plutôt modéré sur les sommets. Les rafales se généralisent en cours de journée sur fond de chaîne, avec 50 km/h attendus.
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6: Merci de rester avec nous à l'écoute de RFI, les médias Paris 10h en temps universel. Le journal, c'est tout de suite avec vous, Charlotte Derouin, bonjour.
7: Bonjour Caroline, bonjour à tous. Grande journée de mobilisation ce mardi des lycéens français. Après la perturbation et le blocage de centaines d'établissements, les jeunes se donnent rendez-vous dans la rue. Au Yémen, les Houthis nient avoir cédé du terrain face aux forces gouvernementales qui ont lancé une contre-offensive ces derniers jours, notamment pour récupérer la capitale, Sanaa. Le Québec mérite de devenir un pays. Voilà ce qu'a dit le futur Premier ministre de cette province canadienne, élu hier. Il a précisé qu'il attendrait la fin du mandat de Donald Trump pour organiser un tel référendum. Mais d'abord, le prix Nobel de physique vient tout juste d'être attribué. Simon Rosé, il a été décerné au Belge Francis Alzen.
8: Oui, pour ses travaux sur les neutrinos. Les neutrinos, à la manière des électrons, des photons, ce sont ce qu'on appelle des particules élémentaires. Ils sont créés dans l'espace, dans les étoiles par exemple. À l'instant où on parle, plus d'un milliard d'entre eux passent au travers de nous chaque seconde. Ce sont ceux qui ont été émis par le Soleil. Ils sont nombreux, mais en ne les sentant pas, c'est qu'ils sont très difficiles à capter. Ils interagissent très peu avec la matière. Et pourtant, ce serait intéressant de les attraper, car en les étudiant, on peut remonter le fil de l'histoire et en apprendre plus sur le phénomène astrophysique qui les a créés. C'est ce qu'a fait Francis Alzen avec son équipe. Ils ont mis au point un détecteur géant en Antarctique, au pôle sud, qui cherche à détecter les neutrinos les plus énergétiques, ceux issus des phénomènes les plus violents de l'univers, comme les explosions d'étoiles dans d'autres galaxies. Et ils y sont parvenus. Et grâce à cela, la communauté scientifique dispose aujourd'hui d'un nouvel outil pour étudier l'univers. Et c'est pour cette raison qu'il est récompensé aujourd'hui par ce prix de physique.
7: Merci beaucoup Simon Rosé pour toutes ces explications. En France, les lycéens dans la rue ce matin à Nantes, Marseille ou encore Lyon. Nouvelle grande journée de mobilisation pour demander plus de moyens pour l'éducation. À Paris, la manifestation doit s'élancer à 14h. Une vaste intersyndicale de l'éducation nationale appelle à soutenir le mouvement mais aussi à protéger les mineurs d'une potentielle répression policière. Un important dispositif de sécurité est prévue dans la capitale avec 2000 policiers et gendarmes mobilisés. Hier, un adolescent de 15 ans a eu la main arrachée par une grenade de désencerclement. C'est sur les réseaux sociaux, Marie Cazadebec, que ce mouvement de protestation s'est organisé depuis quelques semaines.
9: Une centaine de jeunes bloquent l'entrée d'un lycée parisien. C'est par messagerie instantanée qu'ils se sont donné rendez-vous. Eva est en terminale.
10: C'est vrai que les réseaux sociaux aident beaucoup déjà à communiquer sur certains événements, typiquement des âgés, des manifestations, etc. Et en particulier pour des personnes qui se renseignent peu naturellement. Et ensuite, ça donne des idées des fois de slogans, de pancartes à l'intérieur d'autres lycées.
9: Le sociologue Paul Stupia rappelle que chaque mouvement social s'est toujours appuyé sur l'outil technologique le plus utile aux protestataires. Du tract dans les années 60, au SMS et au mail début 2000, les printemps arabes sont les premiers mouvements initiés sur les réseaux sociaux à partir de 2010. Les blocages lycéens actuels aussi sont nés sur les réseaux, tout comme les mouvements de la Gen Z à travers le monde, avec une différence notable, selon Paolo Stupia.
11: Non seulement il s'agit d'une génération qui n'ont jamais connu un monde sans Internet, mais aussi une génération qui a une agilité et des références communes. Après, les réseaux sociaux peuvent aussi être vus comme un double espace. Il y a deux blocages, le blocage du lycée et puis il y a le blocage transmis par vidéo.
9: Les réseaux sociaux peuvent permettre l'extension de la protestation à d'autres catégories sociales. Si les images de lycées en feu peuvent choquer, celles de mineurs blessés par les forces de l'ordre aussi et amener d'autres générations à réagir.
7: Marie Casadebé. La France qui débloque 7 millions d'euros supplémentaires pour la lutte contre Ebola. Le ministre français des Affaires étrangères l'a annoncé ce mardi. Jean-Noël Barrot s'est rendu en RDC en fin de semaine dernière. L'ONG Médecins Sans Frontières alerte de son côté sur une flambée de l'épidémie dans la région du Nord Kivu. Elle représente près de 40% des nouveaux cas confirmés contre 24% à la fin du mois d'août. Le Kenya annonce par ailleurs un mort d'Ebola, le premier jamais recensé sur son sol. La Zambie va signer avec les États-Unis un accord de santé controversé $1,5 milliard. Un accord longtemps resté bloqué en raison des contreparties en matière de données et de ressources minières. Plus d'une douzaine de pays ont signé des accords de santé avec Washington depuis le retour au pouvoir de Donald Trump et les coupures drastiques que son administration a infligées à l'agence de développement américaine USAID qui finançait de nombreux programmes de santé en Afrique. Au Yémen, les rebelles Houthis affirment tenir tous les territoires récemment conquis. Ils nient avoir cédé du terrain face aux forces gouvernementales qui ont lancé une contre-offensive ces derniers jours. Le camp adverse revendique de son côté des victoires. Le gouvernement yéménite et son allié saoudien qui ont aussi annoncé hier une nouvelle offensive en direction de Sanaa, la capitale, aux mains des rebelles depuis 2014. Mais même avec le soutien de la coalition militaire menée par Riyad, l'objectif reste ambitieux selon Maïssa Shouja Al-Din du Sanaa Center.
0: Sanaa et ses environs sont très près des zones d'origine des Houthis qui sont également leur zone de ravitaillement. Il est par exemple très peu probable que les forces gouvernementales réussissent à prendre la ville de Sada au nord de Sanaa qui est très sécurisée. Ce sont également des zones géographiques très compliquées car il y a beaucoup de montagnes. Je pense que c'est donc un objectif difficile à atteindre qui prendra beaucoup de temps. De toute façon, même si les forces gouvernementales reprennent la ville de Sanaa, il va falloir ensuite la contrôler. Les Houthis ne vont pas disparaître. C'est un groupe idéologique constitué de centaines de milliers de personnes armées. Ils n'auront donc pas de mal à rester l'un des groupes armés politiques au Yémen.
7: Des propos recueillis par Oriane Verdier. Par ailleurs, les Houthis ont annoncé de nouvelles frappes sur l'Arabie Saoudite. Soutien du gouvernement yéménite, Riyad a fait état de 3 blessés sur son sol. Moscou visé par des centaines de drones. Une attaque d'une rare ampleur qui a fait 2 morts dans la périphérie de Moscou et 9 blessés. Le fonctionnement des aéroports a aussi été fortement perturbé ce matin. La Russie qui accuse par ailleurs l'Ukraine d'avoir frappé un minibus dans une région occupés faisant 3 morts. Le Premier ministre bulgare dénonce une attaque absolument inacceptable contre des navires en mer Noire. Dans la nuit de lundi à mardi, 2 navires ont été attaqués, l'un coulé. Une telle attaque est une violation flagrante du droit maritime et plus généralement des règles de navigation. Voilà ce qu'a déclaré Roumen Radev devant les médias aujourd'hui avant de convoquer une réunion d'urgence de son gouvernement. En Inde, le chef de l'opposition brièvement interpellé lors d'une manifestation ce mardi à New Delhi, manifestation pour demander la démission du président de la commission électorale. L'instance est accusée d'avoir supprimé des millions d'électeurs des listes au profit du parti au pouvoir, le BJP de Narendra Modi. Au Canada, la province du Québec a élu un dirigeant indépendantiste. Le prochain premier ministre s'appelle Paul Saint-Pierre Plamondon. Son mouvement, le Parti québécois, n'avait pas dirigé la province depuis 12 ans. Mais sa victoire ne signifie pas que les Québécois ont basculé entièrement dans le camp indépendantiste. L'idée de quitter le Canada reste paradoxalement minoritaire dans l'opinion, Nafia Liber.
4: La victoire à peine acquise, les partisans souverainistes scandent déjà leur rêve. Faire du Québec un pays.
12: On le mérite.
4: À la tribune, Paul Saint-Pierre Plamondon, le chef du Parti québécois tout juste porté au pouvoir, leur répond.
12: On le mérite au même titre que tous les autres peuples qui ont leur pays puis leur démocratie. C'est une question de justice et d'équité, mais aussi c'est une question de survie.
4: Mais la victoire du Parti souverainiste n'est pas forcément celle de l'indépendance. Seuls 3 Québécois sur 10 y sont aujourd'hui favorables. En fait, ce scrutin exprime surtout une envie de changement après 8 ans du même gouvernement au pouvoir. Il remet quand même l'avenir du Québec au cœur du débat. Paul Saint-Pierre-Plamondon promet un référendum, mais pas tout de suite. Il veut attendre le départ de Donald Trump de la Maison-Blanche. D'ici là, le nouveau gouvernement souverainiste aura face à lui une opposition libérale qui défend exactement l'inverse, donc rester dans le pays. Et de son côté, le Premier ministre Mark Carney devra désormais composer avec un Québec déterminé à arracher davantage de pouvoir à Ottawa.
7: Nafi Alibert. En football, l'Argentine se prépare aux adieux de Lionel Messi après 23 ans de carrière, 207 matchs sous les couleurs de l'Albi Céleste. Le capitaine de la sélection argentine s'apprête à tirer sa révérence. Ce sera contre le Bénin ce soir. Un match à guichet fermé devant 85 000 chanceux qui ont réussi à obtenir une place. Restez avec nous à l'écoute de la Radio Mondiale. Vous retrouvez tout de suite Emmanuel Bastide. Bonjour Emmanuel.
13: Bonjour Charlotte de Rouen. Prochain journal dans 50 minutes.
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21: Bonjour à toutes, bonjour à tous, c'est le magazine Vue d'ici, vous êtes bien sur Fréquence Plus et c'est Caroline à l'antenne. J'espère que tout le monde se porte bien, enfin la pluie fait part de nos journées, nous sommes tous extrêmement ravis. On va parler aujourd'hui de Parlons-en, parlons-nous, qu'est-ce que c'est? C'est une nouvelle association, toute jeune association qui vient de se créer par un jeune enfant de la vallée qui s'appelle Simon Martinet et qui a décidé que les gens devaient parler, devaient se réunir, discuter des choses communes pour pouvoir faire circuler l'information. Nous en parlons ce midi dans ce magazine avec l'interview que j'ai réalisée hier. Mais n'oubliez pas également que nous sommes en octobre. Octobre signifie rose, c'est la lutte et la prévention contre les cancers du sein et les cancers gynécologiques. Partout dans le département, vous allez avoir des manifestations pour soutenir cette cause et nous en parlons tout de suite dans les actualités.
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21: Bonjour à tous, c'est toujours Caroline à l'antenne. Nous sommes le mardi 6 octobre et voici les actualités locales. La réélection de la sénatrice Maryse Carrère. La sénatrice des Hautes-Pyrénées, Maryse Carrère, a été reconduite à la présidence du groupe Rassemblement démocratique et social européen, le RDSE, au Sénat. Les membres du groupe l'ont désignée à l'unanimité. Elle avait pris sa tête en octobre 2023. Le RDSE est le plus ancien groupe politique du Sénat encore en activité. Fondé il y a plus de 130 ans, il rassemble des sénatrices et des sénateurs de sensibilités différentes, principalement situés au centre de l'échiquier politique. Ses membres se retrouvent notamment autour de l'humanisme, de la solidarité, de la laïcité, des libertés publiques et individuelles, ainsi que la défense de la République et des territoires. Maryse Carrère souhaite poursuivre le fonctionnement engagé depuis 2023 en donnant une place importante au débat, aux décisions collectives et au partage des responsabilités. Elle entend également renforcer le positionnement du groupe face à la progression du Rassemblement national au Sénat et à l'approche de l'élection présidentielle, en affirmant vouloir lutter contre le populisme, la démagogie et les politiques d'exclusion sociale. Le Mobilité Tour, ce mardi à Tarbes. La quatrième édition du Mobilité Tour s'installe à Tarbes aujourd'hui de 9h à 13h au centre Aftral de Sousse pour promouvoir les métiers des transports urbains, interurbains et ferroviaires. Cette matinée d'immersion propose un espace job dating avec des entreprises locales, un pôle orientation et formation vers les parcours qualifiants ainsi qu'un parcours immersif interactif comprenant des simulateurs de conduite, de la réalité virtuelle et la visite d'un atelier mécanique. L'événement vise à susciter des vocations dans un secteur comptant 100 000 postes à pourvoir d'ici 2030. En octobre, la mobilisation se poursuit en rose. Plusieurs rendez-vous sont organisés en octobre dans le cadre d'Octobre Rose, campagne consacrée à la prévention et au dépistage du cancer du sein. À Tarbes, la course solidaire Tarbelle est programmée vendredi 10 octobre avec un départ à 20h15 depuis l'avenue Pierre de Coubertin. À Lourdes, le centre d'imagerie Scanpi proposera deux samedis thématiques. Le samedi 10 octobre de 8h30 à 17h avec la journée Pause au féminin dédiée aux soins. Puis le samedi 24 octobre sur le même créneau pour le sein au cœur de l'art, un événement mêlant ateliers créatifs, séances photos et tatouages éphémères. Le samedi 24 octobre sera aussi l'occasion de prendre de la hauteur lors de la journée Octobre Rose au Pic du Gers, où la montée en funiculaire et la visite des grottes seront offertes de 10h à 17h à toute personne arborant du rose. Quant à Luce Saint-Sauveur, une marche nordique et une activité de parapente sont annoncées le 15 octobre. La campagne rappelle également l'importance du dépistage. Le cancer du sein reste le cancer le plus fréquent chez les femmes. En France, le dépistage organisé concerne les femmes âgées de 50 à 74 ans, avec une mammographie proposée tous les 2 ans. Et comme première idée sortie pour ce week-end, ce samedi, le collectif Écophase propose une journée et soirée de spectacles et de concerts à Pierrefitte-Nestalas dans le cadre du programme Les Escales d'automne du département des Hautes-Pyrénées. Le collectif Écophase réunit les acteurs culturels des Vallées des Gaves, dont l'association Impact, l'association Collectif Le Nid, l'association Jaspire, la compagnie À la Bonne Heure, la compagnie Histoire de Chanter, Akuma et la compagnie Théâtre Phébus. À l'occasion de cet événement, le public retrouvera sur plusieurs scènes du village des spectacles de compagnies locales et un concert de l'incroyable fanfare Vespa Cougourdon Orchestra. Au programme du théâtre, de la déambulation historique avec Julien Moreau, un atelier théâtral, un goûter ponctué de cirque et de musique, encore du théâtre, un apéritif, un concert avec un repas. Une journée qui se promet d'être collectivement festive et culturelle. C'était les actualités locales de ce mardi 6 octobre. Belle écoute à tous sur Fréquence Plus. Aujourd'hui dans ce magazine Vue d'ici, nous parlons de rencontres citoyennes et plus particulièrement d'une nouvelle association qui s'est créée, qui s'appelle Parlons-en, Parlons-nous. J'ai eu la chance d'avoir Simon Martinet, le créateur de cette association, hier au téléphone, qui nous explique un peu les valeurs, l'écoute, la curiosité, le respect, l'accessibilité, tout ça dans le but d'échanger ensemble et d'ouvrir nos horizons. Alors, l'interview de Simon Martinet sur l'association Parlons-en, Parlons-nous, pour la première réunion qui aura lieu samedi prochain à Amasa, c'est maintenant.
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21: Et si, pour parler de journalisme, on commençait par parler ensemble? C'est le pari de Simon Martinet. Il a grandi ici, il est parti travailler à Paris, et c'est de là-bas qu'il s'est rendu compte que son idée n'avait de sens que chez lui. Résultat, une toute nouvelle association, Parlez-en, Parlons-nous, et une première rencontre le 10 octobre à Lourdes, sur le journalisme. Il nous fallait absolument en parler, et j'ai avec moi au téléphone Simon. Bonjour Simon, et merci d'être avec moi.
3: Bonjour, bonjour Fréquence Plus, merci d'échanger avec moi.
21: Est-ce que tu peux nous dire, je me permets de te tutoyer parce qu'on se connaît un petit peu, est-ce que tu peux nous dire ce que c'est que cette association Parlons-en, Parlons-nous, comme si tu l'as raconté à un voisin? Vas-y, explique-moi.
3: Avec plaisir. Parlons-en, Parlons-nous, c'est une association qui a deux objectifs principaux. Le premier, c'est de recréer du dialogue, de l'écoute, de la curiosité entre les humains, parce qu'on part du constat qu'on en a un peu besoin en ce moment. Et notre deuxième objectif, c'est de nous outiller collectivement à mieux comprendre notre société qui change beaucoup. Donc concrètement, du coup, à partir de ces deux objectifs, notre association, elle organise des événements régulièrement à Lourdes ou dans la vallée d'Argelès. Et le but, c'est de venir, il y a un sujet de thématique à chaque fois. Les événements, ils sont gratuits, ouverts à tout le monde. L'idée, c'est que ce soit le plus accessible possible. Et on vient et on discute avec les personnes. Il y a de l'animation, il y a de la parole qui circule, des petits groupes, on revient en grand groupe. Il y a un sujet à chaque fois. Et ça nous permet de dialoguer autour de ce sujet, entendre des avis différents du nôtre, poser des questions pour mieux comprendre la vie des autres. Et à la fin, on en ressort un peu plus outillé, un peu plus éclairé sur des sujets qui nous concernent tous les jours.
21: Tu as grandi ici et tu es parti à Paris, ça je l'ai expliqué, et tu m'as dit que l'association n'avait pas de sens là-bas. Qu'est-ce qui concrètement n'aurait pas marché et qu'est-ce qui rend cette idée possible ici?
3: Je pense que c'est un positionnement personnel, une envie personnelle. Moi, je dois tout à la vallée d'Argelès, j'ai grandi, j'ai fait mon collège, mon lycée, mon école primaire. Maintenant, j'ai de la famille à Lourdes. Je suis venu à Paris pour les études. À Paris, il y a déjà beaucoup d'initiatives culturelles, politiques. Moi, j'ai envie de rendre tout mon savoir-faire et de tout ce que j'ai appris à Paris durant mon parcours associatif, mon parcours politique. J'ai envie de l'appliquer à chez moi, aux Hautes-Pyrénées. Et je me voyais pas du tout donner autant d'énergie à un projet qui serait placé autre part. Donc, je pense que les Hautes-Pyrénées, c'est un bon territoire. Il y a besoin d'une vitalité démocratique. Et puis, tout simplement, ben, c'est chez moi, c'est là où je suis attaché, c'est mes villes, c'est mes forêts, mes arbres, mes pistes cyclables, mes parcs, mes assos, mon sport. Donc c'est là que j'ai envie de m'engager, quoi. C'est chez moi.
21: Donc pour la première rencontre, le thème c'est « Le journaliste est-il vraiment neutre ?» Pourquoi est-ce que tu as choisi ce sujet-là pour démarrer les premières rencontres de ton association. Qu'est-ce qui t'a poussé là-dessus?
3: C'est une bonne question. Ouais, c'est le tout premier événement de Parlons-en, parlons-nous. Ce sera donc à Lourdes le 10 octobre et le samedi 10 octobre. Le thème il nous est venu assez naturellement avec les quelques bénévoles qui m'accompagnent, parce que notre objectif à nous, c'est de faire face à la dégradation du débat public, c'est de recréer des espaces où on peut s'écouter, dialoguer, entendre des avis différents. Et on part du constat que le paysage médiatique, il est assez clivant, il est difficilement audible. On le voit en ce moment, il y a beaucoup de sujets d'actualité qui sont assez caricaturés. Je pense au mouvement des lycéens, par exemple. C'est dur de faire un avis nuancé, parce qu'on a l'impression que l'avis est toujours le même sur toutes les chaînes qu'on écoute ou toutes les radios. Notre objectif, du coup, c'est d'aller dans ce sens, de créer des nouveaux espaces et de parler différemment des sujets, de manière accessible et tout ça, et de redonner aussi du pouvoir à la parole des gens. On est très attaché au fait que tout le monde a son propre avis, et toute parole, peu importe son parcours, son niveau de connaissance, a de la valeur, et c'est intéressant d'écouter les personnes et de savoir pourquoi elles pensent ça. Et du coup, ce premier thème sur le journalisme, la question qu'on va se poser, c'est le journalisme est-il vraiment neutre? Ben, ça tombait à pic, parce que c'est un peu là qu'on veut se situer, pour parler de la neutralité de l'information, de comment on s'informe, parce qu'on voit qu'on s'informe différemment, et que du coup, ça influence tous notre manière de voir le monde. À l'avenir, on a déjà d'autres idées de sujets. On va parler de travail, on va parler des personnes LGBTQIA+, on va parler d'écologie, on va parler de transport, de logement, des sujets nationaux, locaux aussi, des sujets de société en tout cas qui nous font réfléchir tous les jours, qui sont un bon support pour réfléchir ensemble.
21: Oui, on entend souvent que les médias, ils parlent souvent des territoires sans vraiment les écouter. C'est vraiment ça que tu essayes de mettre en avant finalement.
3: C'est ça, et c'est lié à ta question précédente sur pourquoi monter des projets dans les Hautes-Pyrénées et pas ailleurs. Moi, je crois que les Hautes-Pyrénées, comme les autres territoires qu'on appelle ruraux, qu'on appelle provinces, qu'on appelle depuis la capitale où tout se dirige et tout se décide, on a un peu une vision négative, péjorative de ces espaces-là. Et pourtant, ben, y a beaucoup d'activités, il y a beaucoup d'associations, il y a beaucoup de dynamisme et il y a beaucoup d'idées aussi. Donc nous, on a à cœur de faire vivre aussi, de dynamiser ces espaces-là, en tout cas de participer à la dynamique.
21: Concrètement, ça va se passer comment le 10 octobre? C'est à Massa, c'est au tiers-lieu de Lourdes. Qui sera là? Qui peut venir? Qui va intervenir? Est-ce qu'il y a des journalistes aussi qui seront présents sur place pour débattre avec vous de ce sujet?
3: Alors, c'est une très bonne question et la réponse, elle est toute simple. Ça se passe très simplement. D'abord, le rendez-vous, c'est 10 octobre à 16h à Massa, comme tu l'as dit. L'entrée, elle est gratuite. Il n'y a pas d'inscription. Vraiment, vous venez, vous participez et vous repartez quand vous voulez. On se part sur 2 heures, un temps donc vraiment où vous arrivez à 16h, vous serez parti à 18h, et l'idée c'est vraiment de dialoguer. Donc on va commencer par poser un petit peu les règles pour échanger dans un cadre paisible, dans le respect de la parole de tout le monde. Donc l'idée ce sera vraiment de s'écouter, de pas se couper la parole, d'essayer de pas trop parler. Et on sait qu'il y a des profils qui aiment beaucoup beaucoup parler, puis il y a d'autres personnes plus discrètes, donc on va essayer d'équilibrer un petit peu tout ça. Tout le monde pourra parler et en même temps, personne ne sera forcé à s'exprimer. Tout le monde pourra être là pour écouter et poser des questions. L'idée, ce sera vraiment d'inciter à demander pourquoi et plutôt que juger tout de suite la vie des autres. Donc voilà, ça va être un événement qui va durer une grosse heure et demie où tout le monde aura la parole, c'est ouvert à tout le monde. On vient, on s'interroge sur le sujet. Donc on va commencer par des petits groupes pour un peu explorer notre manière individuelle de nous informer, voir comment les autres font. Ensuite, on va le mettre en commun. Et ensuite, on explorera un chouette document d'une association qui s'appelle Acrimed, qui est une association qui travaille sur les médias, qui est un document qui s'appelle « Qui possède quoi ?» Et on s'interrogera sur la propriété des médias, parce qu'on voit que l'information, elle est traitée différemment de selon le propriétaire du média. Et donc, on va essayer d'un peu s'interroger aussi sur ça, sur la source de l'information. Bref, voilà, j'invite tout le monde à venir. Ça va être vraiment, vraiment un bon moment, 10 octobre à 16h à Amasa. J'ai hâte de le vivre, en tout cas.
21: Et la suite, alors, ça va être quoi?
3: La suite, alors nous, notre objectif, c'est de faire un maximum d'événements selon nos moyens. Donc là, on va partir sur un événement en octobre et il y en aura un autre en novembre et un autre en décembre. Les gens, ils pourront retrouver toutes nos infos sur parlons-en, parlons-nous.fr, c'est notre site, ou sur les réseaux sociaux. On va beaucoup, beaucoup essayer d'informer sur la tenue de ces événements. On aimerait vraiment prendre une part active au débat présidentiel aussi et à la séquence politique qui va s'ouvrir petit à petit. Donc on va essayer d'être bien actif à partir de janvier aussi, en essayant de faire encore plus d'événements. Ben ça, on verra avec nos moyens bénévoles, nos moyens économiques, l'énergie qu'on peut y mettre. En tout cas, on va tout faire pour faire vivre le débat public local.
21: Et si on veut, si on a des thèmes en tête et qu'on aurait envie justement d'en débattre, est-ce que c'est possible de te contacter et de dire, en fait, ce thème-là, je pense qu'il y a une utilité à ce que les gens en discutent ?
3: Complètement, on est très attachés à ce qu'il y ait des sujets locaux qui soient à discuter. Il y en a plein dans le département, dans la vallée d'Argelès, autour de la ville de Lourdes aussi. Avec la dimension religieuse, ça pose plein de questions hyper intéressantes. Donc on va faire des événements sur des thèmes locaux et avec plaisir. Vous pouvez vraiment nous écrire sur les réseaux sociaux, sur notre site. Vous allez forcément nous trouver quelque part pour nous écrire et nous proposer des sujets. Ce serait avec grand plaisir. On va vraiment s'axer sur le fait que tout le monde puisse participer aux événements et que tout le monde puisse proposer des thèmes aussi pour que ce soit vraiment des espaces appropriés que les participants s'approprient ces espaces-là et qu'ils aient plaisir eux-mêmes à venir. Et donc, nous, notre rôle, ce sera de faciliter tout ça, mais ce sera aux gens de faire vivre ces espaces-là, venir dialoguer, venir être curieux. Ce ne sera pas des espaces où on vient consommer de l'information. Ce ne sera pas du tout descendant, très participatif, très ouvert. Et donc, tout le monde sera bienvenu à parler et à proposer des thèmes et à réfléchir tous ensemble.
21: Alors, en une phrase, si tu devais convaincre quelqu'un qui hésite encore à pousser la porte samedi prochain à Amasa à 16h, tu lui dis quoi ?
3: Ah, je vais lui dire en une phrase qu'il faut essayer. Hein. On se fait son propre avis en ayant essayé. On peut venir une fois à un événement, ça ne nous engage à rien, c'est gratuit, il n'y a pas d'inscription, quoi que ce soit. On vient. Si ça ne nous plaît pas, ben on ne reviendra pas. Mais surtout, si ça nous plaît, on aura le plaisir de revenir une autre fois. Donc, j'appelle tout le monde à venir tenter l'expérience. Nous, on est prêts à vous accueillir avec les bénévoles. Ça va être trop bien et j'ai envie de dire rendez-vous samedi.
21: Merci beaucoup Simon. Donc rendez-vous samedi le 10 octobre à Lourdes à 16h pour la première rencontre de Parlons-en, parlons-nous, donc sur le journalisme. Parce que le journalisme, ça ne se fait pas seulement dans les rédactions comme vous pouvez le croire, c'est également les gens autour de nous qui font circuler l'information. Merci beaucoup Simon d'avoir répondu à mes questions.
3: Merci à vous.
21: Alors, entre toutes les choses qu'il y a à faire ce week-end, n'hésitez pas à aller soutenir cette toute jeune association qui propose d'échanger ensemble, d'ouvrir nos horizons. Tout ça pour faire circuler les informations qui nous tiennent à cœur. Le prochain thème, on l'a dit, c'est sur le journalisme. C'est un sujet qui nous tient particulièrement à cœur, à nous aussi. Avant de vous laisser sur la météo faite par Ludovic, je vous fais écouter une chanson de Rosa Brunello, Chance Upon a Chance. Je vous dis à tous une très belle journée sur Fréquence Luce. Je vous retrouve jeudi à l'antenne. Allez, bonne écoute et à très bientôt.

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2: Pour ce mardi 6 octobre, après une matinée ensoleillée avec quelques nuages circulant en altitude, les sommets frontaliers vont se couvrir au fur et à mesure de la journée avec possibilité d'averses essentiellement frontalières en milieu d'après-midi. Ces dernières pourront être accompagnées par des coups de tonnerre. Elles restent présentes pendant la nuit, surtout en secteur frontalier et côté espagnol. Les cumuls attendus seront de 5 à 7 mm sur le nord du massif, 20 mm en secteur frontalier. Côté température, les minimales sont entre 9 et 10 degrés en vallée, 8 à 9 à 1500 mètres, 7 degrés à 2400 mètres. Et les maximales sont encore chaudes, 25 degrés en vallée, 19 à 1500 mètres et 11 degrés à 2400 mètres. Le vent, lui, sera du sud-ouest plutôt modéré sur les sommets. Les rafales se généralisent en cours de journée sur fond de chaîne avec 50 km/h attendus.
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3: Et si, pour parler de journalisme, on commençait par parler ensemble? C'est le pari de Simon Martinet. Il a grandi ici, il est parti travailler à Paris, et c'est de là-bas qu'il s'est rendu compte que son idée n'avait de sens que chez lui. Résultat, une toute nouvelle association, Parlez-en, Parlons-nous, et une première rencontre le 10 octobre à Lourdes, sur le journalisme. Il nous fallait absolument en parler, et j'ai avec moi au téléphone Simon. Bonjour Simon, et merci d'être avec moi.
4: Bonjour, bonjour Fréquence Plus, merci d'échanger avec moi.
3: Est-ce que tu peux nous dire, je me permets de te tutoyer parce qu'on se connaît un petit peu, est-ce que tu peux nous dire ce que c'est que cette association Parlons-en, Parlons-nous, comme si tu la racontais à un voisin? Vas-y, explique-moi.
4: Avec plaisir. Parlons-en, Parlons-nous, c'est une association qui a deux objectifs principaux. Le premier, c'est de recréer du dialogue, de l'écoute, de la curiosité entre les humains, parce qu'on part du constat qu'on en a un peu besoin en ce moment. Et notre deuxième objectif, c'est de nous outiller collectivement à mieux comprendre notre société qui change beaucoup. Donc concrètement, du coup, à partir de ces deux objectifs, notre association, elle organise des événements régulièrement à Lourdes ou dans la vallée d'Argelès. Et le but, c'est de venir, il y a un sujet thématique à chaque fois. Les événements, ils sont gratuits, ouverts à tout le monde. L'idée, c'est que ce soit le plus accessible possible. Et on vient et on discute avec les personnes. Il y a de l'animation, il y a de la parole qui circule, des petits groupes, on revient en grand groupe, il y a un sujet à chaque fois. Et ça nous permet de dialoguer autour de ce sujet, entendre des avis différents du nôtre, poser des questions pour mieux comprendre la vie des autres. Et à la fin, on en ressort un peu plus outillé, un peu plus éclairé sur des sujets qui nous concernent tous les jours.
3: Tu as grandi ici et tu es parti à Paris, ça je l'ai expliqué, et tu m'as dit que l'association n'avait pas de sens là-bas. Qu'est-ce qui concrètement n'aurait pas marché et qu'est-ce qui rend cette idée possible ici?
4: Je pense que c'est un positionnement personnel, une envie personnelle. Moi, je dois tout à la vallée d'Argelès. J'ai grandi, j'ai fait mon collège, mon lycée, mon école primaire. Maintenant, j'ai de la famille à Lourdes. Je suis venu à Paris pour les études. À Paris, il y a déjà beaucoup d'initiatives culturelles, politiques. Moi, j'ai envie de rendre tout mon savoir-faire et de tout ce que j'ai appris à Paris durant mon parcours associatif, mon parcours politique. J'ai envie de l'appliquer à chez moi, aux Hautes-Pyrénées. Et je me voyais pas du tout donner autant d'énergie à un projet qui serait placé autre part. Donc, je pense que les Hautes-Pyrénées, c'est un bon territoire. Il y a besoin d'une vitalité démocratique. Et puis, tout simplement, c'est chez moi. C'est là où je suis attaché. C'est mes villes, c'est mes forêts, mes arbres, mes pistes cyclables, mes parcs, mes assos, mon sport. Donc, c'est là que j'ai envie de m'engager, quoi. C'est chez moi.
3: Donc, pour la première rencontre, le thème, c'est « Le journaliste est-il vraiment neutre ?» Pourquoi est-ce que tu as choisi ce sujet-là pour démarrer les premières rencontres de ton association? Qu'est-ce qui t'a poussé là-dessus?
4: C'est une bonne question, ouais. C'est le tout premier événement de Parlons-en, Parlons-nous. Ce sera donc à Lourdes le 10 octobre et le samedi 10 octobre. Le thème, il nous est venu assez naturellement avec les quelques bénévoles qui m'accompagnent, parce que notre objectif à nous, c'est de faire face à la dégradation du débat public. C'est de recréer des espaces où on peut s'écouter, dialoguer, entendre des avis différents. Et on part du constat que le paysage médiatique, il est assez clivant, il est difficilement audible. On le voit en ce moment, il y a beaucoup de sujets d'actualité qui sont assez caricaturés. Je pense au mouvement des lycéens, par exemple. C'est dur de se faire un avis nuancé parce qu'on a l'impression que l'avis est toujours le même sur toutes les chaînes qu'on écoute ou toutes les radios. Notre objectif, du coup, c'est d'aller dans ce sens, de créer des nouveaux espaces et de parler différemment des sujets, de manière accessible et tout ça, et de redonner aussi du pouvoir à la parole des gens. On est très attaché au fait que tout le monde a son propre avis, et toute parole, peu importe son parcours, son niveau de connaissance, a de la valeur, et c'est intéressant d'écouter les personnes et de savoir pourquoi elles pensent ça. Et du coup, ce premier thème sur le journalisme, la question qu'on va se poser, c'est « Le journalisme est-il vraiment neutre ?» Ça a tombé à pic, parce que c'est un peu là qu'on veut se situer, pour parler de la neutralité de l'information, de comment on s'informe, parce qu'on voit qu'on s'informe différemment, et du coup, ça influence tous notre manière de voir le monde. À l'avenir, on a déjà d'autres idées de sujets. On va parler de travail, on va parler des personnes LGBTQIA+, on va parler d'écologie, on va parler des transports, de logement, des sujets nationaux, locaux aussi, des sujets de société en tout cas qui nous font réfléchir tous les jours, qui sont un bon support pour réfléchir ensemble.
3: Oui, on entend souvent que les médias, ils parlent souvent des territoires sans vraiment les écouter. C'est vraiment ça que tu essayes de mettre en avant, finalement.
4: C'est ça, et c'est lié à ta question précédente sur pourquoi monter des projets dans les Hautes-Pyrénées et pas ailleurs. Moi, je crois que les Hautes-Pyrénées, comme les autres territoires qu'on appelle ruraux, qu'on appelle provinces, qu'on appelle depuis la capitale où tout se dirige et tout se décide, on a un peu une vision négative, péjorative de ces espaces-là. Et pourtant, il y a beaucoup d'activités, il y a beaucoup d'associations, il y a beaucoup de dynamisme et il y a beaucoup d'idées aussi. Donc nous, on a à cœur de faire vivre aussi, de dynamiser ces espaces-là, en tout cas de participer à la dynamique.
3: Concrètement, ça va se passer comment le 10 octobre? C'est à Massa, c'est au tiers-lieu de Lourdes. Qui sera là? Qui peut venir? Qui va intervenir? Est-ce qu'il y a des journalistes aussi qui seront présents sur place pour débattre avec vous de ce sujet?
4: Alors, c'est une très bonne question et la réponse, elle est toute simple. Ça se passe très simplement. D'abord, le rendez-vous, c'est 10 octobre à 16h à Massa, comme tu l'as dit. L'entrée, elle est gratuite, il n'y a pas d'inscription. Vraiment, vous venez, vous participez et vous repartez quand vous voulez. On se part sur 2 heures, un temps donc vraiment où vous arrivez à 16h, vous serez parti à 18h. Et l'idée, c'est vraiment de dialoguer. Donc, on va commencer par poser un petit peu les règles pour échanger dans un cadre paisible, dans le respect de la parole de tout le monde. Donc, l'idée, ce sera vraiment de s'écouter, de pas se couper la parole, d'essayer de pas trop parler. Et on sait qu'il y a des profils qui aiment beaucoup, beaucoup parler, puis il y a d'autres personnes plus discrètes. Donc, on va essayer d'équilibrer un petit peu tout ça. Tout le monde pourra parler et en même temps, personne ne sera forcé à s'exprimer. Tout le monde pourra être là pour écouter et poser des questions. L'idée, ce sera vraiment d'inciter à demander pourquoi et plutôt que juger tout de suite la vie des autres. Donc voilà, ça va être un événement qui va durer une grosse heure et demie où tout le monde aura la parole, c'est ouvert à tout le monde. On vient, on s'interroge sur le sujet. Et donc on va commencer par des petits groupes pour un peu explorer notre manière individuelle de nous informer, voir comment les autres font. Ensuite, on va le mettre en commun. Et ensuite, on explorera un chouette document d'une association qui s'appelle Acrimed, qui est une association qui travaille sur les médias, qui un document qui s'appelle « Qui possède quoi ?» Et on s'interrogera sur la propriété des médias, parce qu'on voit que l'information, elle est traitée différemment de selon le propriétaire du média. Et donc, on va essayer d'un peu s'interroger aussi sur ça, sur la source de l'information. Bref, voilà, j'invite tout le monde à venir. Ça va être vraiment, vraiment un bon moment, 10 octobre à 16h à Amasa. J'ai hâte de le vivre, en tout cas.
3: Et la suite, alors, ça va être quoi?
4: La suite, alors nous, notre objectif, c'est de faire un maximum d'événements selon nos moyens. Donc là, on va partir sur un événement en octobre et il y en aura un autre en novembre et un autre en décembre. Les gens, ils pourront retrouver toutes nos infos sur parlonsen-parlons-nous.fr, c'est notre site, ou sur les réseaux sociaux. On va beaucoup, beaucoup essayer d'informer sur la tenue de ces événements. On aimerait vraiment prendre une part active au débat présidentiel aussi et à la séquence politique qui va s'ouvrir petit à petit. Donc on va essayer d'être bien actif à partir de janvier aussi, en essayant de faire encore plus d'événements. Ben ça, on verra avec nos moyens bénévoles, nos moyens économiques, l'énergie qu'on peut y mettre. En tout cas, on va tout faire pour servir le débat public local.
3: Et si on a des thèmes en tête et qu'on aurait envie justement d'en débattre, est-ce que c'est possible de te contacter et de dire, en fait, ce thème-là, je pense qu'il y a une utilité à ce que les gens en discutent?
4: Complètement, nous, on est très attachés à ce qu'il y ait des sujets locaux qui soient à discuter. Il y en a plein dans le département, dans la vallée d'Argelès, autour de la ville de Lourdes aussi, avec la dimension religieuse, ça pose plein de questions hyper intéressantes. Donc on va faire des événements sur des thèmes locaux et avec plaisir. Vous pouvez vraiment nous écrire sur les réseaux sociaux, sur notre site. Vous allez forcément nous trouver quelque part pour nous écrire et nous proposer des sujets, ce serait avec grand plaisir. On va vraiment s'axer sur le fait que tout le monde puisse participer aux événements et que tout le monde puisse proposer des thèmes aussi pour que ce soit vraiment des espaces appropriés que les participants s'approprient ces espaces-là et qu'ils aient plaisir eux-mêmes à venir. Et donc nous, on sera, notre rôle, ce sera de faciliter tout ça, mais ce sera aux gens de servir ces espaces-là, venir dialoguer, venir être curieux. Ce sera pas des espaces où on vient consommer de l'information, ce sera pas du tout descendant, très participatif, très ouvert, et donc tout le monde sera bienvenu à parler et à proposer des thèmes et à réfléchir tous ensemble.
3: Alors, en une phrase, si tu devais convaincre quelqu'un qui hésite encore à pousser la porte samedi prochain à Amasa à 16h, tu lui dis quoi?
4: Ah, je vais lui dire en une phrase qu'il faut essayer, hein. On se fait son propre avis en ayant essayé. On peut venir une fois à un événement, ça nous engage à rien, c'est gratuit, il n'y a pas d'inscription, quoi que ce soit. On vient. Si ça nous plaît pas, ben on reviendra pas. Mais surtout, si ça nous plaît, on aura le plaisir de revenir une autre fois. Donc, j'appelle tout le monde à venir tenter l'expérience. Nous, on est prêts à vous accueillir avec les bénévoles. Ça va être trop bien et j'ai envie de dire rendez-vous samedi.
3: Merci beaucoup Simon. Donc rendez-vous samedi le 10 octobre à Lourdes à 16h pour la première rencontre de Parlons-en, parlons-nous, donc sur le journalisme. Parce que le journalisme, ça ne se fait pas seulement dans les rédactions, comme vous pouvez le croire, c'est également les gens autour de nous qui font circuler l'information. Merci beaucoup Simon d'avoir répondu à mes questions.
4: Merci à vous.
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6: RCF Maguelonéro, RCF Pays Tarnais, résidence radiophonique pour l'Assemblée régionale des radios associatives dans le cadre d'un partenariat avec la région Occitanie-Pyrénées-Méditerranée. Cette résidence radiophonique a commencé au terme d'Avennes où nous étions accueillis par Sophie Méry, directrice de l'établissement et son équipe. Nous nous sommes intéressés à l'économie thermale et au métier du soin.
7: Troisième partie, Nicolas, qui va être centrée sur donc les termes acteurs de son territoire, acteurs économiques.
8: Et nous sommes heureux de vous accueillir, Serge Castan, vous êtes le maire d'Avennes.
9: Oui.
8: Il y a une zone protégée pour justement protéger la ressource en eau qui est très importante ici à Avennes et au centre thermal.
9: Il y a un périmètre de protection, enfin de sécurité circulaire. Et après, on a créé une association entre le groupe Pierre Fabre et la commune pour la protection de l'impluvion de la source thermale.
7: Sophie Méry, il y a une dimension que nous n'avons pas abordée en parlant des termes, c'est tous les salariés que vous avez. Déjà, combien sont-ils? Est-ce qu'ils viennent de, on va dire, d'Avennes et de la proximité?
10: Nous sommes 12 permanents à l'année et nous embauchons à peu près 29 personnels saisonniers pour couvrir la saison thermale qui va de mai à novembre. Le bassin d'emploi, c'est le bassin local, c'est-à-dire le Bousquet d'Orbe, Bédarieux, l'Odève.
7: Est-ce qu'on peut dire que vous êtes le principal fournisseur d'emploi de ce coin de l'Hérault? Serge Castan me dit oui. Est-ce que vous validez?
10: Oui, alors on n'est pas les seuls, parce qu'il y a l'hôtel aussi qui est à peu près le même nombre d'employés que les thermes. Et puis bien sûr, il y a l'unité de production où tous les produits de la marque Avennes sont fabriqués dans l'Hérault, hein, et qui draine à peu près 300 personnes en emploi stable.
6: Nous poursuivons cette résidence dans le Tarn, sur le lac du Lausas. L'eau soutient l'activité économique et touristique en pleine saison, mais pas que. Explication de Marie-Christine Granier, responsable équipement de loisirs, communauté de communes du Haut-Languedoc.
11: Ce qu'on fait, c'est surtout, on essaye de créer des événementiels en aile de saison pour essayer d'attirer les gens à venir hors saison. Bien sûr, l'été, on a un public famille qui est très important et donc, par le biais des lacs, forcément, on attire beaucoup de monde. Mais les événementiels hors saison permettent de faire découvrir le territoire hors saison. Alors, quand je dis des événementiels, c'est des événementiels avec des activités lacs, mais aussi des activités nature. Donc, dès le printemps, il y a des événements comme le printemps du Lausas, comme des événementiels liés vraiment au nautique. Alors, sur le lac de la Ravièche, il y a eu un championnat de France de wakeboard. Il y a eu un green triathlon. Donc, le triathlon, on allie trois activités qui correspondent totalement à notre territoire, que sont l'eau, la nature et les routes pour les vélos. On a des activités agricoles, on a le foire des paysans. On a tout un listing d'animations sur les ailes de saison, avril, mai, juin, septembre, octobre, qui permettent de venir découvrir le territoire et d'attirer cette population qui vient plus qu'à la journée, qui vient en week-end, parce qu'on a la particularité d'être un territoire qui permet de dormir, enfin que les gens, quand ils viennent, ils dorment au moins une nuit sur le territoire.
6: Cette résidence s'est terminée à Saint-Pont-d'Automière avec deux plateaux, l'un centré sur le parc naturel du Haut-Languedoc et ses activités en matière du tourisme vert, et l'autre en direct du marché de Saint-Pont-d'Automière, l'occasion de recevoir le CPIE du Haut-Languedoc qui travaille sur l'éducation à l'environnement.
12: Le CPIE, c'est un label national, donc il y a plusieurs CPIE en France. On a été créé à l'origine par le parc naturel du Haut-Languedoc pour toutes les missions d'éducation à l'environnement et au développement durable. Alors on travaille sur la partie héraultaise du parc.
13: Sur la protection des espèces, sur les chauves-souris, vous avez une action en particulier, ça s'appelle SOS Chiro, c'est ça?
12: SOS Chiro, alors Chiro, pardon. C'est porté par le groupe Chiroptère donc du Haut-Languedoc, qui est en fait une antenne du groupe Chiroptère du Languedoc-Roussillon, qui est hébergé par le CPIE, qui est constitué de bénévoles amateurs de chauves-souris. Il y en a plus d'une quinzaine en ce moment, qui se réunissent régulièrement pour faire du suivi de chauves-souris, et qui effectivement portent SOS Chiro, donc qui permet aux habitants qui trouvent des chauves-souris d'avoir un relais local pour avoir les bons gestes.
6: RCF Maguelonéro, RCF Pays Tarnais, résidence radiophonique 2026 pour l'Assemblée régionale des radios associatives dans le cadre d'un partenariat avec la région Occitanie-Pyrénées-Méditerranée.
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2: Ce mercredi 7 octobre, les sommets frontaliers seront bouchés alors que le nord du massif devrait être dégagé en matinée. Les nuages gagneront ensuite l'ensemble du massif. Les averses se développeront dès le milieu de journée en étant plus régulières avec un risque orageux qui n'est pas à exclure. Accalmie en début de nuit avant le retour des averses en fin de nuit dans un flux de nord-ouest. Le cumul attendu de pluie seront de 30 mm sur l'avant de la chaîne, voire moins important sur le fond de chaîne, 5 à 10 mm. L'isotherme 0 degré en baisse vers 3200 mètres en journée avec une limite plus neige qui va être autour de 2900 mètres, voire 2800 mètres en fin de nuit. Les températures minimales sont stationnaires et les maximales sont bien plus basses, 18 degrés en vallée, 15 degrés

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3: Bienvenue dans Asymposium, votre émission scientifique accessible à tous, les 2e et 4e mardis du mois à 18h et rediffusée le dimanche à 11h sur les ondes de Fréquence plus. Je suis Benjamin Vissa et ce que vous allez entendre est la rediffusion d'une de mes conférences dans le cadre d'Asymposium, un cycle de conférences de vulgarisation scientifique accessible à tous, une à deux fois par mois à Reims-Marsus. Bonne écoute!
4: Hop! Allez, donc on peut commencer. Merci encore d'être là quand même nombreux aussi, comme la dernière fois. La dernière fois, j'avais parlé un peu d'énergie pour ceux qui étaient déjà là. Et j'avais notamment dit que Aristote, sa vision de l'énergie, c'était pour lui un potentiel par lequel on pouvait derrière réaliser des actions. Eh ben, aujourd'hui, je vais commencer sur un truc qui est un peu dans le prolongement de ça, puisqu'on va parler des notions de destin et de destinée. Alors, est-ce que pour vous, il y a une différence entre destin et destinée ?
5: Destin, c'est une fatalité.
4: Ah oui, on s'en rapproche. C'est pas mal. Bon, il se trouve que quand vous tapez dans Google, vous tapez destinée, vous obtenez ça en premier. Alors, et là, c'est hyper intéressant sociologiquement, parce que vous voyez la répartition d'âge dans la salle, puisque toutes les personnes nées entre, en gros, avant 1985, c'était de la grosse rigolade, et puis emprunt de nostalgie, on se dit « ah oui, ça c'était quand même de la belle musique », etc. Ensuite, il y a la génération dont je fais partie, entre 1985 et 2005, où ça nous évoque de vagues souvenirs quand on était dans la voiture, à côté d'un conducteur qui appartenait souvent à la première catégorie, et qui lui, était sur, il y avait marqué « nostalgie » sur l'autoradio, et dès qu'il entendait les premières notes de la chanson, il tournait le bouton volume vers le haut en disant « tu vas voir, tu vas voir, tu vas voir ça ». Voilà. Et puis après, y a ceux qui sont nés après 2005 qui sont en train de se demander ce que je raconte et si ça va durer encore longtemps parce que c'est vraiment pas drôle. Donc voilà, vous inquiétez pas, je vais vite passer à autre chose. Bon, blague à part, si vous tapez donc « destinée » sur Google, vous obtenez ça. Alors on est super avancé. Hein. Vous voyez, « destinée » égale « destin ». J'ai commencé à vendre la conférence comme étant en fil rouge la différence entre « destinée » et « destin ». Bon, on n'est pas avancé. Bon, il se trouve que quand on remonte un petit peu et qu'on s'interroge sur le sens de ces deux notions avant qu'elles deviennent un peu confondues à travers l'histoire et qu'elles se rapprochent pour devenir en gros aujourd'hui deux notions qu'on utilise l'une comme l'autre à peu près dans le même usage, eh ben en fait, le destin, croire au destin, c'est le fait de croire que nos actes sont déterminés par quelque chose d'écrit et sur lequel on n'a pas de capacité. Donc, effectivement, comme vous disiez tout à l'heure, c'est bien ça, c'est une fatalité, en fait. Et la destinée, c'est un peu différent. La destinée, ça peut être défini comme le cours de l'existence considéré comme modifiable par celui qui la vit. Donc, la destinée, en fait, c'est ce que la personne qui a peut-être conscience ou pas d'ailleurs de son destin, choisit derrière de l'écrire et de d'interagir avec ce destin qui serait écrit par, je sais pas, Dieu, le grand horloger, enfin vous l'appelez comme vous voulez, la vie, n'importe quoi. Et la destinée serait, voilà, aurait une notion avec beaucoup plus de capacité d'action que cette notion de destin. Et alors la chance dans tout ça, parce que bon, effectivement le titre... Ah oui, hop, oui non, c'est bon. Le titre, c'est « La malchance du gentil ». Et donc, que vient faire la chance dans tout ça ? Est-ce que, finalement, c'est juste un accélérateur, si on a de la chance, ou un perturbateur de l'accomplissement de sa destinée ? Est-ce que, finalement, la chance, c'est juste un bâton qu'on se met dans les roues si on a de la malchance, ou alors des ailes qu'on a dans le dos pour ceux qui ont de la chance ? On va se poser un peu toutes ces questions-là, et on va se les poser à travers l'histoire d'un homme. Mesdames et messieurs, je vous prie d'accueillir... Guillaume Joseph Hyacinthe Jean-Baptiste Le Gentil de la Galésière. Alors, je vous préviens d'ores et déjà que je vais, pour des raisons évidentes de temps, de préservation de votre attention à vous, l'audience, et de carte SD aussi, je vais l'appeler Monsieur Le Gentil à partir de maintenant, ça suffira amplement. Guillaume Le Gentil, en fait, c'est un astronome français qui est né en 1725, donc qui a vécu au XVIIIe siècle, et qui est connu pour son observation du transit de Vénus. Mais avant d'en venir à l'histoire de ce personnage, qui va un peu faire le fil rouge de la conférence, un peu de contexte. Alors, on est au XVIIIe siècle, et Louis XV est au pouvoir. Et alors, si j'ai mis cette photo-là, c'est parce que, en fait, sous Louis XV, la personne qui fait majoritairement la politique, elle s'appelle Madame de Pompadour. C'est en fait sa maîtresse favorite, à qui il accorde une confiance presque aveugle. Et il se trouve que Madame de Pompadour adore les hommes de lettres, les hommes de science. Vous allez voir après que, en gros, à cette époque-là, hommes de lettres, hommes de science, philosophes, c'est un peu tous les mêmes, hein, en gros. Ils accumulent les titres. Vous allez voir. Je vous préviens maintenant. Vous allez le constater par vous-même. Et il se trouve que voilà, Madame de Pompadour a soutenu notamment l'édition de cet ouvrage. L'Encyclopédie ou Dictionnaire raisonné des sciences, des arts et des métiers, qui a été écrit entre 1753 et 1751 et 1772 par Diderot et D'Alembert, et qui contribue au fait qu'on appelle aujourd'hui le XVIIIe siècle, siècle des Lumières, puisque c'était une époque très propice à la connaissance scientifique et à l'émergence de nouvelles connaissances, de nouvelles théories, etc. Mais revenons-en, donc maintenant qu'on a un peu posé le contexte et qu'on sait que globalement les conditions sont favorables à l'émergence de la culture scientifique et à l'émergence de nouvelles connaissances, revenons-en à Monsieur Le Gentil. Alors Monsieur Le Gentil, il passe sa jeunesse en étant destiné à aller dans les ordres. Et lui, finalement, il rencontre une femme, qui deviendra sa femme, donc, et sa femme va le convaincre de suivre l'inclination qu'il a pour les sciences. Et donc, il va arriver finalement à l'Académie des sciences. Mais là, j'ai encore besoin de partir sur un autre personnage pour qu'on comprenne ensuite ce qui va motiver son voyage dont on va parler ensuite. J'ai besoin de parler de Edmond Halley. Alors, est-ce que ça vous parle, Halley ? Le nom Halley. Voilà, la comète de Halley, effectivement. Donc Edmond Halley, je vous le présente rapidement, astronome, géophysicien, mathématicien, météorologue, physicien, anglais, connu pour avoir déterminé la périodicité donc, de la comète de Halley. Donc je vous avais prévenu, vous avez vu les titres, voilà, on est pas mal. Et encore, c'est pas le pire. La comète de Halley, donc, j'en parle rapidement juste. Donc c'est une comète, pour ceux qui ne connaissent pas, dont l'orbite intersecte les orbites de toutes les planètes du système solaire et qu'on voit passer régulièrement à proximité de la Terre quand elle est à son périhélie. Donc périhélie, c'est ça, cet endroit-là où elle est proche du Soleil et donc de nous et où on peut l'apercevoir dans le ciel quand on l'observe bien. Et cette comète de Halley, pour vous dire, la dernière fois qu'elle est passée proche de la Terre, c'était en 1986, et elle est arrivée à l'autre bout de sa trajectoire, là, en 2023. Et donc actuellement, elle est en train de revenir vers la Terre. Et normalement, quand on se dit la comète est en train de revenir vers la Terre, bah, y a une question qui se pose, c'est... voilà quoi. Est-ce que ça peut arriver, la collision, est-ce qu'elle peut arriver? Bon, bah, il se trouve qu'en 1910, il y a eu une panique générale, parce que la comète de Halley donc allait passer à côté de la Terre, et il y a un physicien français qui a trouvé bon de dire que finalement la combinaison de l'oxygène de l'atmosphère terrestre avec l'hydrogène de la queue de la comète aurait pour effet de nous étouffer en quelques instants. Voilà, c'est Camille Flammarion qui a dit ça, et donc ce gars il s'est voulu extrêmement rassurant hein, en précisant juste après cette citation « Ces pronostics ne doivent pas toutefois tourmenter inutilement les esprits inquiets ». Ah merci Camille de la précision, super. Franchement, on est bien parti. Et en fait, ce qui s'est passé, évidemment, c'est que la panique s'est propagée. Au début, c'était un phénomène vraiment franco-français. Et il y a eu d'ailleurs, en début de cette année 1910, des crues de la Seine. Et donc tout le monde a interprété les crues de la Seine comme étant des conséquences a priori du passage de la comète. Et puis petit à petit, ça s'est propagé aux États-Unis. Alors la panique en France, c'est une chose. La panique aux États-Unis, ça ressemble encore à autre chose. Hein. Voilà, je pense qu'on le sait un peu tous. Donc là, il y avait des choses à base d'achat de masques à gaz, de mettre des boulettes dans les trous de serrure, des boulettes de papier. Il y en a qui se sont réfugiés dans des mines au passage de la comète, etc. Et donc, bon, finalement, voilà, la comète est passée et puis rien de spécial. Et en 1986, le passage a suscité bien moins de fracas. Mais en 837, il y a eu un premier passage de cette comète-là, c'est le passage historiquement le plus proche, hein, d'après les relevés qu'on a, notamment phénologiques. Et la phénologie, c'est le fait, on a de l'histoire qui remonte très très loin, parce que bah, notamment les Chinois observaient beaucoup et relevaient beaucoup des données observationnelles, et donc ça nous permet d'avoir un peu des données de par les récits qu'on retrouve à cette époque-là. Et il se trouve qu'elle était passée, suivant les conclusions qu'on arrive à avoir, entre 2 et 3 millions de kilomètres de la Terre, la comète. Et 2 et 3 millions de kilomètres de la Terre, c'est très très peu. Mais tout ça pour conclure sur cette histoire, pour dire que dans le vide intersidéral et dans les distances considérables qui forment l'espace, pour que deux objets de cette taille-là rentrent en collision, pardon, il faudrait une sacrée coïncidence. Donc c'est pas du tout, du tout la priorité sur la liste des problèmes qui nous arrivent. Voilà ce que ça donne, en gros. Ça, c'était pris une photo en 1986, quand la comète est passée. Donc, rendez-vous en 2062 pour le prochain passage de la comète. Peut-être qu'il y aura une session d'un symposium ce soir-là. Faut qu'on regarde ça tous ensemble. Bon, je reviens à Edmond Halley. Pourquoi est-ce que j'ai parlé de lui à la base? Parce que Edmond Halley, il prétend que l'on peut mesurer la distance Terre-Soleil à partir du transit de Vénus. Alors, le transit de Vénus, qu'est-ce que c'est? C'est ça, le transit de Vénus. Donc, vous avez Vénus, qui est donc la boule jaune, et puis, vous avez le Soleil, qui est la boule jaune, et puis vous avez Vénus, qui est la petite bille noire qui passe devant le Soleil. Et en fait, c'est un phénomène qui se produit à une fréquence, ça se prédit deux fois à 8 ans d'intervalle, et ensuite, ça se produit plus pendant un siècle. Voilà. 100 ans, 2 fois en 8 ans, 100 ans, 2 fois en 8 ans, etc. Et ce transit de Vénus, suivant l'endroit de la Terre où vous vous trouvez, eh bien, Vénus va soit passer en dessous, et là vous ne verrez rien, soit va passer sur le Soleil. Et si Vénus passe sur le Soleil, eh bien, dans ce cas-là, vous pourrez observer cette petite bille noire qui, entre une demi-heure et deux heures à peu près, suivant l'endroit où vous observez, traverse le disque solaire. Et donc c'est très joli à observer. Et à partir de ça, Edmond Halley structure toute une théorie pour pouvoir mesurer la distance Terre-Soleil. Oui, sur le transit de Vénus, les derniers, c'était 2004 et 2012. Donc là, les prochains, je suis un peu moins optimiste, c'est 2117 et 2125. Donc là, malheureusement, je pense qu'on ne pourra pas faire grand-chose. Un peu de maths. Non, au début, je voulais faire les maths pour vous montrer un petit peu comment ça se faisait, ce calcul. En vrai, je vais pas passer trop de temps là-dessus, mais sachez juste que c'est assez simple en réalité. C'est un peu de trigonométrie, un peu de théorème de Thalès. Voilà, ça ravive peut-être des souvenirs. Et on s'en sort assez bien pour calculer. S'il y en a qui sont intéressés, j'ai le calcul là. Donc si à la fin vous voulez venir, y a pas de souci, on pourra refaire ça ensemble. Et en gros, si vous calculez, ça vous donne une distance Terre-Soleil, avec des hypothèses simples, hein, voilà, sans s'embêter, à peu près 137 millions de kilomètres. Et la réalité, c'est 149 millions de kilomètres. Donc on voit que Edmond Halley, avec ses calculs, il était quand même bien parti. Et en fait, globalement, vous voyez sur ce dessin-là, je précise parce que ça va être utile pour la suite, qu'il vous faut deux observateurs sur la Terre qui relèvent à chaque fois la trajectoire de Vénus. Et ce qui va être aussi important, c'est que vous releviez l'angle. En fait, c'est des mesures angulaires qu'on fait pour savoir combien de temps met Vénus à traverser le Soleil et à combien de distance du centre du Soleil Vénus passe. Est-ce que ça passe à la corde, comme la photo que j'ai montrée avant, où vous voyez qu'elle était vraiment très basse? Ici, elle est quasiment au centre, et donc cette distance-là au centre nous intéresse pour le calcul. Donc voilà ce que Edmond Halley, ce qui lui manquait, mais lui, il en restera là. Parce que, en fait, si vous voulez, il y a besoin d'avoir plusieurs observateurs à plusieurs endroits de la Terre, et le plus on fait de mesures, le plus les calculs seront précis derrière. Donc lui, il se contente de faire la théorie, et un nouveau challenger arrive dans notre histoire, qui s'appelle Mikhail Lomonosov. Et alors là, tenez-vous bien, Mikhail Lomonosov est astronome, professeur d'université, géographe, mosaïste, mathématicien, peintre, homme politique, scientifique, traducteur, inventeur, historien, physicien, géologue, philosophe, chimiste, poète, linguiste, écrivain et polymathe. Alors polymathe étant, pour couronner le tout, en fait un synonyme de génie. Hein, donc voilà. Donc voilà Mikhail Lomonosov, mais je pense qu'il y aurait vraiment un truc à creuser pour avoir la responsabilité de l'impression et la mise sur papier de CV de ces gens-là dans la déforestation au XVIIIe siècle. Hein. Parce que franchement, je pense qu'il y a un lien. Lomonosov, vous l'avez compris, donc c'est un gars assez brillant. Pour vous dire, il passe son enfance il est né d'une famille assez pauvre, etc. Et donc il passe son enfance à apprendre tout seul le grec ancien, il récupère des livres à droite à gauche et il se passionne pour deux choses. Alors là, il faut vraiment comprendre, hein. La grammaire slave et l'arithmétique. Je pensais pas dire ces deux groupes nominaux dans la même phrase un jour, mais oui, c'est bien ça, ces deux passions. Et il se trouve qu'à l'âge de 19 ans, il est lassé de devoir tout seul bûcher sur des livres qu'il récupère à droite à gauche à ceux qui veulent bien lui donner. Et donc il va suivre un char qui transporte du poisson fumé jusqu'à Moscou pour arriver à l'université. Et il s'inscrit tout seul à l'université, et après, bon, carrière brillante, et il devient, président de l'Académie de Saint-Pétersbourg. Bon, et pourquoi est-ce qu'il nous intéresse? Vous inquiétez pas, on va revenir à notre ami Guillaume le Gentil. Parce que Lomonosov, il décide de reprendre les travaux de Edmond Halley et de les appliquer. Et donc, ce qu'il va faire, c'est qu'il va demander à une centaine de scientifiques un peu partout autour du globe d'aller faire les mesures dont lui, il a besoin pour derrière refaire son petit calcul tranquillement chez lui, à partir des travaux donc, d'Edmond Halley. Et donc, il va contacter les diverses académies autour du monde pour leur dire « Écoutez, envoyez-moi des scientifiques, je vais les envoyer là, là, là, là, là, pour que derrière, je puisse faire mon calcul. » Et vous vous en doutez, eh ben, un de ces scientifiques, c'est Guillaume le Gentil. Et à partir de maintenant, on va rentrer dans le vif du sujet, on va s'attarder sur le voyage de Guillaume le Gentil. Alors avant tout, je précise que Guillaume le Gentil, il a relaté toute son histoire dans son carnet de voyage, qui s'appelle donc Voyage dans les mers de l'Inde, fait par ordre du roi, voilà, à l'occasion du passage de Vénus en 1961, donc pardon, 1761. Le premier passage, c'était le 6 juin 1761, et le deuxième, c'était le 3 juin 1769. Et donc, il part à cette occasion-là, et avec pour but de ramener des mesures convaincantes pour que Lomonosov puisse déterminer finalement la distance Terre-Soleil. Alors, juste toute petite parenthèse pour vous dire que la distance Terre-Soleil, c'est quelque chose de très utile en fait, de connaître ça, donc ce qu'on appelle aujourd'hui une unité astronomique, qui est devenue vraiment une unité à part entière en physique, et cette unité-là, elle est fondamentale, notamment pour tous les travaux qui touchent à la relativité générale, des choses comme ça, donc tous les GPS fonctionnent à partir de cette distance-là. Voilà, il y a énormément d'instruments modernes, le fait de pouvoir envoyer des satellites et tout ça, donc inévitablement la télévision, etc. Tout ça passe par des théories qui utilisent comme constante cette distance Terre-Soleil. Tout ça pour dire qu'elle est fondamentale et donc que c'est loin d'être juste une petite aventure avec un but dérisoire, ce que fait Guillaume le Gentil et ce que fait Lomonosov. Voilà. Juste pour vous dire, oui, le carnet de voyage, donc tout ce que je vais vous raconter maintenant, c'est ce qui est inscrit dans son carnet de voyage, que j'ai donc lu. Il fait 780 pages, mais je vous dis de suite, il y a 100 pages de récit et 600 pages de calcul. Donc bon, ce que je vais synthétiser là, c'est les 100 pages de récit hein, qui nous intéressent. Et petite précision aussi, avant que je commence, c'est que Monsieur le Gentil, son carnet de voyage, il est destiné au roi et à son académie. Donc ça, c'est un truc à garder en tête, parce que, si vous voulez, quand il vous arrive des contretemps ou des choses un peu fâcheuses dans les travaux que vous êtes censé aller faire et que vous allez, aux frais de la princesse, voyager dans les mers des Indes, vous essayez de diminuer un peu tout ça et d'insister plutôt sur vos réussites que sur vos échecs. Voilà. Je pose ça là, on y reviendra juste après. Alors, pour suivre le voyage de Guillaume le Gentil, on va faire un petit tableau de bord pour que, pendant que je raconte les événements, vous puissiez en direct pouvoir suivre ce qui lui advient et où il en est. Parce que vous allez voir qu'il fait pas mal de voyages. Alors, bon, j'ai mis une petite maison, c'est chez lui, donc à Paris, il part de là-bas. Et la localisation, donc le petit pin's rouge, ce sera en direct où se situe Guillaume le Gentil sur la carte au fil du temps. Le drapeau, ça va être son objectif. Il y a un petit calendrier sur le côté pour que vous suiviez le voyage chronologiquement. Oui, juste l'objectif initial, c'est Pondichéry. Voilà, donc lui, il veut aller à Pondichéry, qui est donc une colonie française dans les Indes, pour aller observer justement le transit de Vénus. Et puis, il y a une petite jauge sur le côté, là, je ne sais pas si vous la voyez. Bon, ça va être l'échelle de la malchance. Alors, évidemment, l'échelle de la malchance, comme toute échelle, il faut des points de repère sur cette échelle. Bon. Alors, il nous faut donc un point de repère pour définir le zéro de l'échelle de la malchance, donc la chance absolue, en fait. Allez, Gontran, cousin de Donald, le plus grand chanceux de la pop culture, je pense, de ces dernières années. Et puis, une référence qui parlera peut-être à certains d'entre vous. Pour la malchance absolue, à votre avis, qui c'est que j'ai pris? Allez, un film dans lequel il y a Depardieu et il y a aussi Pierre Richard dans La Chèvre. Voilà. Donc ça, ça va être le... Pour tous ceux qui n'ont pas vu ce film, notamment les plus jeunes d'entre vous, je vous recommande d'y aller. Vous allez, voilà. Vous allez comprendre pourquoi est-ce que je prends Pierre Richard dans La Chèvre comme étant l'icône absolue de la malchance. Bon, on va voir si Guillaume Le Gentil arrive à faire autant que lui. Ça va être un peu l'intrigue. Allez, ben voilà, vous voyez, on a notre tableau de bord qui est complet maintenant. Donc, je vais partir du principe que Guillaume Le Gentil est un personnage qui a une chance à peu près moyenne. Donc, on va partir du principe, voilà, la position de départ, on est à mi-chemin entre Gontran et Pierre Richard. Très bien. Bon, eh bien, Guillaume Le Gentil, il part le 26 mars 1760 sur un navire qui s'appelle le Berryer, qui est un navire de la Compagnie des Indes. Et donc, si vous vous souvenez bien, j'ai dit que le premier passage de Vénus devant le Soleil, c'était le 6 juin 1761. Donc il part en mars 1760 parce que, bon, à l'époque, voilà, c'était, il n'y avait pas le canal de Suez, donc il fallait contourner toute l'Afrique. Ça faisait un sacré voyage, et donc il part en prenant de la marge, en prenant de l'avance, etc. Et il dit à sa femme en partant qu'il part pour, en gros, 2 ans et demi. Voilà, parce que le temps d'y aller, de mesurer, de revenir, etc., c'est à peu près ça. Il part en 1760, donc, et sur le Berryer, le navire de la Compagnie des Vagues, des Indes, pardon, et il arrive et fait une escale à l'île de France. Alors, l'île de France, donc il arrive en juillet 1760, donc là, le voyage s'est bien passé. En gros, un voyage de 2 mois qui vous fait contourner l'Afrique, c'est que globalement, ça se passe quand même bien, 3 mois. C'est que, voilà, ça s'est bien passé. Et il arrive à l'île de France, qui est l'actuelle île Maurice. Voilà. Et vous allez voir que là, je vais faire ensuite un zoom sur l'océan Indien, pour qu'on puisse suivre de manière un peu plus précise ce qu'il fait. Et les 3 petits points que j'ai mis là, vous avez l'île de France, donc où il arrive en juillet 1760, qui est le point orange sur lequel il y a la géolocalisation. Ensuite, il y a sur la droite l'île Rodrigue, qui est une île qui s'appelle toujours île Rodrigue, qui est toute petite île, qui donc est un peu à l'est de l'île de France. Et puis l'île de Bourbon, qui est l'actuelle île de la Réunion, qui est légèrement, qui est au sud-ouest de l'île de France. Donc voilà, c'est 3 îles sur lesquelles il va aller de temps en temps, donc c'est pour que voilà, tout soit bien clair. Et donc je l'ai fait descendre un peu sur le curseur, parce que quand même, un voyage en bateau qui se passe bien à cette époque-là, c'est assez rare pour être souligné. Bon, manque de bol, quand il arrive, il doit repartir pour Pondichéry, sauf que fait rage la guerre de 7 ans. Alors la guerre de 7 ans, petite parenthèse, encore une fois, pour le contexte historique, la guerre de 7 ans, ça, c'est une guerre qui commence en 1756, et donc qui va arriver suite à un remaniement complet des alliances en Europe. En gros, ce qui s'est passé, c'est que la guerre juste avant, c'était la guerre de succession d'Autriche, qui s'est terminée en 1748. Et à l'époque, les alliances en Europe, grosso modo, bon, les deux grandes puissances, c'était France, Royaume-Uni. Et donc après, vous aviez la Prusse et l'Autriche. Et l'Autriche était avec le Royaume-Uni, et la Prusse était avec la France. Sauf que, pour diverses raisons, la Prusse décide de faire alliance avec le Royaume-Uni. Bon, Louis XV voit ça. Oh, pas content. Madame de Pompadour voit ça, vraiment pas contente. Bon, Madame de Pompadour va souffler à l'oreille de Louis XV, mais tu vas pas laisser faire ça quand même. Donc Louis XV décide d'aller faire alliance avec les Autrichiens, puisque la Prusse et le Royaume-Uni se sont mis ensemble. Donc on a complètement un changement de camp, on a un remaniement complet des alliances, et derrière, eh ben, la guerre de 7 ans se déclenche, parce que, voilà, pour aussi diverses raisons de prise de pouvoir dans les colonies, il y a des embrouilles entre Français et Anglais sur qui pêchera le poisson à Terre-Neuve, enfin des choses comme ça, et donc ça résulte dans ce conflit qui est la guerre de 7 ans, donc qui, comme son nom l'indique, dure 7 ans, et on peut considérer que c'est le premier grand conflit. La première guerre mondiale, en fait, la première grande guerre mondiale, le premier conflit qui a une envergure globale et où on a des batailles à la fois en Europe, dans les colonies, en Amérique du Nord, dans les Indes, etc. Tout ça pour dire que Guillaume le Gentil, quand il arrive, eh ben on lui dit quoi à l'île de France? On lui dit non, désolé, à Pondichéry, c'est la guerre, donc tu peux pas y aller pour le moment. Très bien, on est en juillet et malheureusement, la saison pour aller à Pondichéry, eh ben, elle n'est pas extensible. C'est-à-dire que quand on arrive en octobre, novembre, etc., les vents deviennent contraires. C'est des vents majoritairement qui viennent de l'Est, qui balayent l'océan Indien. Et donc, Guillaume le Gentil est contraint de reporter son départ. Bon, en plus, il tombe malade en novembre. Donc là, ça commence vraiment à être la galère. Et finalement, il va se dire, bon, ce que je vais faire, c'est que je vais aller observer le transit de Vénus à l'île Rodrigue. Bon, l'île Rodrigue, donc c'est juste à côté. Et bon, il essaye de faire les calculs pour, parce que évidemment, à chaque fois, il faut savoir où c'est que va passer Vénus par rapport au Soleil à l'endroit où vous allez vous mettre, pour derrière pouvoir faire les bonnes mesures. Donc, il calcule, et là, il voit que c'est limite. C'est-à-dire que Vénus, vous avez votre Soleil, Vénus va peut-être passer à la limite, et donc il ne pourra pas faire des très bonnes mesures. En plus, Vénus, pour mesurer le transit de Vénus, quand on se met proche de l'équateur, c'est moins intéressant, parce que plus les angles que vous relevez sont grands, plus derrière vos calculs sont précis. Hein, pour être précis sur un tout petit angle, c'est très compliqué. Donc les mesures, de manière générale, en astronomie, qui sont faites proche de l'équateur, je cite ces mots, ne sont pas d'un grand secours. Voilà, les mots de Monsieur Le Gentil. Et donc, bon, il se résigne, il dit, bon, bah, tant pis, je vais quand même essayer, de toute façon, j'ai pas trop le choix, etc. Et arrive une frégate d'Europe, qui dit qu'elle a des ordres capitaux qu'il faut absolument aller transmettre à Pondichéry. Donc, un voyage, Guillaume le Gentil, alors là, il voit ça, il n'en croit pas ses yeux, il se dit c'est ma chance, et donc il va essayer de négocier pour embarquer sur le bateau. Mais il est quand même très inquiet parce qu'on est à moins de 4 mois du jour J. Et donc là, il se dit, bon, c'est un peu qui tout double la situation. Mais il y va parce que, entre autres, eh ben, les marins qui sont sur le bateau, sur la frégate, vont lui dire que « Mais non, 4 mois, c'est largement suffisant, on sera bien assez tôt à Pondichéry, il n'y aura aucun problème, etc. » Bon, si vous commencez à comprendre un peu le personnage, vous doutez que tout ne va pas se passer exactement comme ça. Tout va bien jusqu'en avril 1761 parce que on remonte. En fait, globalement, on longe les côtes de l'Afrique et donc les vents contraires, j'ai dit, qui viennent de l'Est, ne sont pas trop gênants. Donc, jusqu'en avril 1761, tout roule. Par contre, quelques embrouilles ensuite, parce que en avril 1761, après, ce qui reste à faire, c'est d'aller vers les Indes, vers Pondichéry. Et en fait, ce qui se passe, c'est que comme les vents sont contraires, eh bien, ils tirent des bords à n'en plus finir et ils perdent un temps fou. Ils arrivent donc à proximité des côtes indiennes en mai 1761. Et là, en mai 1761, donc le 24 mai 1761, pour le jour J, le 6 juin, donc là, ça commence à presser à la montre, ils ont des informations des terres, parce qu'en fait, la côte sud-ouest de l'Inde, c'était des territoires anglais. Et la côte sud-est, c'était là où il y a Pondichéry, et donc c'était des territoires français. Et quand ils longent les territoires anglais, ils ont vent du fait que Pondichéry est tombé, et que c'est les Anglais qui sont à Pondichéry. Et donc là, Guillaume le Gentil, il se dit c'est pas possible, je veux pas y croire. Et donc ils vont aller essayer de confirmer la nouvelle, et ils vont arriver à Ceylan, donc au actuel Sri Lanka, et là on va leur confirmer la nouvelle, on va leur dire non. Donc là on est le 1er juin, ils arrivent à Ceylan et on leur dit non, effectivement Pondichéry est aux Anglais, vous ne pouvez pas débarquer. Donc là, Guillaume le Gentil, qui reste assez sobre hein, dans ses écrits, globalement, il dit finalement, on repart à l'Île-de-France, donc, et il va essayer quand même, puisque le jour J arrive, donc on est le 6 juin 1761, et sur son bateau, il va essayer tant bien que mal de faire les relevés pour mesurer, faire les mesures dont Lomonosov a besoin pour derrière calculer la distance Terre-Soleil. Et évidemment, vous doutez bien que quand vous êtes en train de relever un angle sur un bateau qui tangue, c'est pas génial. Donc effectivement, les mesures, il a dit, je les ai même pas publiées parce que elles sont complètement inutiles. Et elles sont d'aucun secours pour la science. Il arrive finalement en juillet 1761 à l'Île-de-France. Et là, vous avez vu la jauge, hein, quand même. Globalement, on se rapproche quand même doucement de Pierre Richard parce que il est quand même parti à l'autre bout du monde. Il est parti donc en mars 1760 et pour l'instant, c'est vraiment chou blanc. Il a rien du tout. Et il a complètement raté son observation, il a aucune mesure. Et alors là, pour justifier ça au Royaume de France en rentrant, bonjour. Question. Après son retour à l'Île-de-France, que décide Monsieur Le Gentil ? Alors, bon, résigné, il rentre en France, retrouver sa femme et ses enfants qui lui ont déjà suffisamment manqué. Réponse A. Réponse B. Il falsifie ses mesures pour les envoyer à Lomonosov et dire que mission accomplie. J'ai fait les mesures, le roi de France est content, tout le monde est content, la science progresse, sur des mesures fausses, mais bon, ça, on s'en fiche. C'est des choses qui sont arrivées hein, dans l'histoire des sciences, peut-être qu'un jour, on en parlera, mais voilà. La falsification des mesures, c'est monnaie courante. Il n'y a pas que vous, quand vous étiez en TP de chimie en quatrième, qui faisiez ça. Hein. Voilà, on l'a tous fait. Hein. Il attend 8 ans. Bon, si vous avez lu la couverture tout à l'heure du carnet de voyage, vous savez qu'il a vu le deuxième transit. Et puis, la réponse D. Mais ce n'est pas la réponse D. C'est bien, il attend 8 ans. Donc en fait, ce qui se dit à ce moment-là, c'est qu'il va rester 8 ans dans les mers des Indes en attendant le deuxième passage de Vénus. Et alors là, c'est assez excellent parce que, quand même, je vais vous faire une petite citation à ce moment-là parce que ça vaut le détour. « Avant que de repasser en Europe... » Alors, c'est de l'ancien français, hein, donc voilà, excusez-moi si mon accent et puis ma prononciation n'est pas idéale. « J'aurais bien voulu aller visiter l'archipel qui est au nord de l'île de France et en déterminer la position. Je voulois faire la même chose le long de la côte de l'Est de Madagascar, île que nous fréquentons beaucoup et que nous connaissons très peu. Cet ouvrage, qui me demandoit plusieurs années de séjour dans ces mers, me dédommageoit en quelque sorte et me faisoit attendre le passage, en 1769, de Vénus sur le Soleil, le seul et dernier passage que la génération présente put espérer de voir. Je résolus dès lors de ne point sortir des mers de l'Inde qu'à cette époque, de faire toutes les observations qui se présentoient sur la géographie, l'histoire naturelle, la physique, l'astronomie, la navigation, les vents et les marées. Je vous fais une petite traduction, parce qu'il parle d'un archipel au nord de l'île de France. Monsieur le Gentil est parti en vacances aux Seychelles. Voilà ce qu'il a fait. Et effectivement, voilà, en le Gentil dans le texte, ça nous donne voilà, un petit séjour aux Seychelles, puis ensuite un petit trek à Madagascar, pour aller cartographier la côte est. Alors, petite parenthèse sur le fait, évidemment, qu'il dit que c'est une île que la France connaît beaucoup pour faire beaucoup de commerce avec cette île. Je vous laisse déduire de quel commerce il s'agit. Et il précise d'ailleurs dans ses carnets que les chefs de traite sont extrêmement sympathiques avec lui. Hein. Et après, on a le droit aussi dans son carnet à toute une petite critique gastronomique des mets qu'il a pu manger à Madagascar, etc. Enfin, Guillaume le Gentil se régale. Il vit sa meilleure vie à Madagascar, aucun problème. Et puis finalement, arrive mars 1765 où il va revenir à l'île de France. La guerre de 7 ans, c'est terminé. La guerre de 7 ans a été terminée en 1763. Et donc là, il faut commencer à penser pour Guillaume le Gentil au deuxième passage en 1769. Et alors là, le deuxième passage...

à Manille d'abord. Et en fait, il se dit, bon, ce qu'il faut que je fasse, c'est que j'arrive à choper un bateau qui va à Canton. Parce que voilà, il y a pas mal de commerce avec la Chine, et donc il faut que je trouve un bateau qui va à Canton pour ensuite aller à Manille. Et il se trouve que il y a cette traversée-là, en gros, il y a un bateau par an qui fait ça et qui s'arrête à l'Île-de-France à l'époque. Donc il faut pas manquer le coche. Et coup de bol, alors là, coup de bol de Monsieur le Gentil, alors là, tout le monde est ébahi. Il y a le navire de Sa Majesté la Catholique, donc le catholique, donc le roi d'Espagne, le navire du roi d'Espagne en personne, qui s'appelle le Bon Conseil, qui arrive donc à l'Île-de-France. Et là, Guillaume le Gentil, pas du tout intéressé, hein, sympathise avec le capitaine du navire, donc le Bon Conseil. Et puis, petit à petit, il va lui parler de son projet. Et moyennant négociation, le capitaine, donc qui s'appelle De Cazeis, va accepter de le prendre sur son navire. Alors, deuxième question. Pour convaincre Monsieur De Cazeis, qu'est-ce qu'a promis Monsieur le Gentil? Alors, A, sa reconnaissance éternelle, B, 100 lingots d'or, C, d'en avertir Louis XV, qui, bon, bah, évidemment, lui revaudra au centuple, hein, à Monsieur De Cazeis, ou D, de mesurer la longitude de Manille. Eh bien, aussi surprenant que ça puisse paraître, le truc le plus convaincant pour De Cazeis, c'était d'avoir la longitude de Manille. Et donc, il lui fait la promesse qu'une fois à Manille, avec sa science, ses instruments, etc., il lui fournira la mesure la plus exacte possible de la longitude de la ville de Manille aux Philippines actuelles. Et donc, eh bien, les voilà partis dans le Bon Conseil. Le voyage se passe très bien. Ils passent donc par Canton comme prévu, ils redescendent à Manille, et en août 1766, les voilà arrivés à Manille. Et alors là, ce qui se passe, c'est que Guillaume le Gentil veut directement repartir aux Mariannes, parce que voilà, entre-temps, il a déterminé que c'était là où il voulait aller, il se trouve que De Cazeins, il n'a pas oublié la petite promesse de Guillaume le Gentil. Il lui dit « Coco, tu m'as quand même dit que tu allais mesurer la longitude, donc j'aimerais avoir ma longitude de Manille. » Eh ben, Guillaume le Gentil, qui commençait à, voilà, aussi avec l'impulsion du gouverneur de Manille, qui lui disait « Écoute, il y a un bateau qui part là pour les Mariannes, c'est une occasion qui ne se présentera pas deux fois, donc vas-y. » Ben, Guillaume le Gentil, il est tiraillé, il finit par dire « Non, non, j'ai promis que j'allais mesurer la longitude, je reste ici, je mesure la longitude. » Le bateau, donc, il rate part pour les Mariannes sans lui et coule 2 jours après. D'où cette remontée fulgurante, enfin cette descente fulgurante plutôt, sur l'échelle de la malchance, de Guigui qui s'est tiré d'affaire pour le coup et qui en plus se voit associé, se voit donner, pardon, un donjon particulier à Manille pour pouvoir faire toutes les observations donc qu'il a envie de faire. Donc là, royal. Et Guillaume le Gentil parvient donc à faire les observations qu'il veut pour relever la longitude de Manille. Il envoie un rapport au capitaine du bateau, donc De Cazeins, qui lui est reparti en Europe entre-temps. Et donc tout se passe bien dans le meilleur des mondes. Alors ensuite, là, il y a dans le carnet de voyage, il y a pas mal de choses qui sont un peu moins intéressantes parce que c'est des mondanités globalement. Il explique qu'il connaît un chanoine de Manille, il sympathise, il va à diverses soirées, bon voilà, encore une fois, il se régale. Et puis finalement, il a des nouvelles de France où on lui demande pourquoi est-ce qu'il est parti si loin. Parce qu'entre-temps, il a envoyé des lettres et on lui dit, mais qu'est-ce que tu fous à Manille, Guillaume? Pardon, hein, mais t'étais censé aller à Pondichéry, quoi, à la base. Et donc, ça va le travailler pas mal, Guillaume le Gentil. Il va se dire, oh, mais mince, c'est vrai quand même. Bon, si je dois rendre des comptes à mon académie en revenant, c'est quand même pas idéal. Et puis, le gouverneur de Manille va commencer à le prendre en grippe. Alors, je sais pas exactement pourquoi, c'est pas très, très, très clair dans le carnet. Peut-être qu'il a un sacré caractère, finalement, ce cher Guillaume le Gentil. Mais il va l'accuser, notamment, de mentir sur les lettres qu'il a reçues, en disant qu'au niveau des temps et des dates de réception, ça concorde pas, donc c'est pas possible qu'il ait reçu des lettres aussi vite. Et Guillaume le Gentil, il commence à sentir cette hostilité, et il commence à se demander s'il irait pas, finalement, à Pondichéry pour faire la deuxième mesure. Parce que, finalement, il se dit, c'est quand même peut-être mieux d'avoir une mesure un peu moins qualitative plutôt que de me faire, entre guillemets, enfin oui, ou pas d'ailleurs, assassiner à Manille par un gouverneur qui est de plus en plus hostile. Et il se dit, alors c'est assez marrant parce que dans le carnet, on se rend compte qu'il est tiraillé et qu'il dit,
que le regret qu'il a quand même, c'est ce beau temps qu'il a eu quand il était à Manille, où il a pu faire toutes les observations qu'il voulait, parce qu'il n'y a pas un nuage qui est passé pendant toute la durée, pendant

0: tout le temps où il était là-bas. Et puis finalement, après, il dit « D'autant plus que je ne connais pas la météo à Pondichéry. » Et il finit par trancher. Mais finalement, il pourrait très bien faire mauvais à Manille et beau à Pondichéry. Très bien. Donc, sur ce, il décide de partir pour Pondichéry, donc de retourner à Pondichéry, en février 1768. Sauf que problème, donc il part au février, je crois que c'est le 6 février 1768, et tempête, petit crochet, il va se rapprocher un petit peu des côtes thaïlandaises et il est obligé de revenir à Manille parce que voilà, le temps permet pas et le bateau a cassé son gouvernail. Donc, il revient à Manille et là, bah, il y a ses amis qui s'est fait pendant cette période-là, qui essayent de le convaincre de rester. Finalement, non, laissez-moi, je dois y aller, le devoir m'appelle. Bon, voilà, des scènes, des fusions qui ont lieu à Manille. Et finalement, le bateau parvient à partir. Il part sur un vaisseau portugais et il arrive à Pondichéry en mars 1768. Et alors là, en 1768, une fois qu'il arrive, alors il précise d'ailleurs que le gouverneur de Manille est arrêté 2 mois après pour diverses casseroles, donc ce qui lui donne raison dans le fait d'être parti. Et puis, ce qui lui donne aussi raison, c'est que Guillaume le Gentil se régale à Pondichéry, parce que le gouverneur est très sympa, il lui fait construire un observatoire sur des ruines, sur un ancien bâtiment, etc. Donc il a tout ce qu'il faut pour pouvoir préparer sa deuxième observation au mieux, et donc il va grosso modo passer un hiver splendide, où le temps est magnifique, il va pouvoir faire toutes les observations qu'il veut. Il parle notamment d'une éclipse qu'il observe en décembre, donc 1768, il a de quoi raconter dans son carnet. Guillaume le Gentil est au top. Au top. Arrive le 2 juin 1769, et là, alors, il dit dans son récit que le 2 juin 1769, donc la veille du jour J, il fait une observation avec, justement, le gouverneur. Il l'invite dans son observatoire, et ils arrivent à observer, voilà, des étoiles filantes, le ciel est limpide, etc. Bon, le lendemain, Vénus passe, et il doit se réveiller pour observer le transit de Vénus entre 7h et 9h, grosso modo. Et là, en fait, ce qui se passe, c'est que brouillard. Voilà. Brouillard entre 7h et 7h30. Alors, même si ça ne dure pas toute la durée du transit de Vénus, eh ben, ce brouillard-là, ça lui fait rater le moment où Vénus arrive sur le disque solaire. Et donc, toutes les mesures sont foutues, en fait. Il peut plus rien faire. Et là, bon, ben, je vais citer Guillaume le Gentil parce que là, son désarroi se ressent et c'est assez beau. C'est là le sort qui attend souvent les astronomes. J'avois fait près de 10 000 lieues. Il semblait que je n'avois parcouru un si grand espace de mer, en m'exilant de ma patrie, que pour être spectateur d'un nuage fatal, qui vint se présenter devant le soleil au moment précis de mon observation, pour m'enlever le fruit de mes peines et de mes fatigues. Pendant que le ciel me traitoie ainsi à Pondichéry, il offroit l'aspect le plus serein à Manille, comme je l'ai appris depuis par des lettres que j'ai reçues. Donc voilà, le comble de l'ironie, c'est qu'il faisait un temps splendide à Manille et que les scientifiques qui étaient à Manille pour faire l'observation ont pu avoir des mesures parfaites. Donc là, vous vous doutez bien que Guillaume le Gentil, il est dévasté. Il est dévasté et il va rester tout l'hiver, 1769-1770, parce qu'il attrape la fièvre. Donc là, il raconte, évidemment, pour convaincre le roi que ça n'a pas été vain, qu'il arrive à suivre une comète et que, globalement, il apportera quand même à la science par ses observations. Bon, toujours est-il qu'il a la fièvre, qu'il a du mal à partir, que finalement, il arrive à partir et que ce qui devait être une escale à l'Île-de-France, parce que là, bon, lui, il voulait un direct pour retourner en France chez lui et retrouver enfin sa famille, mais non. Escale à l'Île-de-France, et cette escale-là, il se trouve qu'elle va durer un petit peu plus longtemps que ce qu'il aurait espéré, puisque, en fait, entre avril 1770 et novembre 1770, il essaye de se faire embarquer sur un bateau, parce que le sien est contraint, le sien a une panne, en fait, et est contraint de rester là, à l'Île-de-France, et divers bateaux arrivent, dont des bateaux français, des bateaux espagnols, etc., et il essaye de négocier pour se faire emporter sur un bateau, et il n'y arrive pas, quoi. Il n'y arrive pas, il essaye de convaincre les uns les autres, etc. Il y a Monsieur de Modave, notamment, qui est un capitaine de bateau qu'il essaye de convaincre, qui ne veut pas le prendre. Et donc, il est en plus dans un conflit intérieur, parce que il y a des bateaux français, le navire espagnol est plus proche de le prendre, mais il se demande comment ce sera vu s'il rentre en France par un navire espagnol. Enfin voilà, dans sa tête, Guillaume le Gentil a énormément de complications aussi, de tracasseries, comme il aime bien dire. Et finalement, il y a plusieurs conciliabules. D'ailleurs, j'ai une petite citation pour vous montrer comment se déroulait un clash à l'époque, hein, parce que vous allez voir, c'est quand même très beau. Je fus invité le 19 à souper chez Monsieur Boulac, chevalier de Saint-Louis. Le gouverneur s'y trouva, parce que voilà, il commence à s'embrouiller avec le gouverneur de l'Île-de-France, qui a changé entre temps, parce qu'il était très sympa lors de sa première venue, mais là, finalement, il a une dent contre lui, puisqu'il ne veut pas le laisser embarquer sur les bateaux. J'eus, avant de souper, encore un entretien avec lui, donc le gouverneur, toujours sur le même sujet et toujours aussi infructueux. Ne pouvant rien gagner, je lui dis que je lui écris roi pour avoir son refus par écrit, parce que je serois obligé de me disculper vis-à-vis du ministre et de mon académie. Il me dit qu'il ne me répondra point et que je pouvois me plaindre si je le voulois. Notre conversation, qui fut assez vive, fut entendue de tout le monde et fut le lendemain l'entretien de toute la ville. Donc voilà. Un récit assez sobre, hein, sur une discussion qui a somme toute dû être assez animée. Et finalement, eh bien, Guillaume le Gentil parvient à embarquer en avril 1771 et trace directement pour l'Europe. Et quand il arrive au large du Cap de Bonne-Espérance, alors là, il dit qu'ils ont eu plus de manœuvres à faire en 2 semaines que toutes les manœuvres qu'il avait fait avant dans sa vie parce que le temps est catastrophique, ils n'arrivent pas à passer le Cap de Bonne-Espérance. Bref, finalement, tout s'arrange en mai 1771 où ils arrivent au Cap de Bonne-Espérance. Et ensuite, le retour se passe plus ou moins bien, mais il y a quand même un événement qui est à noter, qui est que quand ils sont partis de l'Île-de-France, ils ont entendu des rumeurs comme quoi une nouvelle guerre entre donc France-Espagne et le Royaume-Uni était en train de se préparer. Et donc, bah, assez méfiant sur les bateaux qu'ils croisaient. Et tout d'un coup, qu'est-ce qui arrive en juin 1771 capitaine, vaisseau anglois à tribord. Bon, il y a un vaisseau anglois qui arrive. Alors eux, assez sereins parce qu'ils sont sur une frégate de guerre, donc totalement préparés au combat. Et alors, ce qui se passe, c'est qu'ils vont donc sommer le vaisseau anglais de s'arrêter et ils vont envoyer le canot en disant au capitaine de venir pour parler, pour parlementer, etc. Le capitaine arrive, le capitaine anglais arrive, et puis voilà, donc il y a le capitaine donc John Joseph de Cordoua lui dit tu es notre prisonnier, avec Guillaume le Gentil qui assiste à ce spectacle juste à côté. Ce qui va se passer, c'est que ils vont lui dire il y a la guerre ou il y a pas la guerre, parce qu'en gros eux ils sont partis depuis des mois et des mois et des mois, et l'actualité à l'époque voilà, c'est pas comme aujourd'hui, hein. Et donc le capitaine anglais va leur dire non, il y a pas la guerre. Non, il y a pas la guerre. Non, il y a pas la guerre, et puis eux ne veulent pas le croire et donc finissent par lui dire bah, écoutez, tu vas être notre prisonnier. Et là le capitaine anglais lève le bras pour faire signe à son navire d'ouvrir le feu sur le navire donc espagnol où il y a Guillaume le Gentil. Et alors là, ce que je vous demande, c'est comment se termine cette scène? Eh ben, vous croyez-le ou non, cette scène va se terminer par un festin, un gueuleton, une ripaille, un banquet, comme on veut. Pourquoi? Parce que, en fait, ce qui va se passer, c'est que le capitaine anglais, il va finir par avoir une idée, il va dire « Non, non, en fait, attendez, j'ai la Gazette de Londres que j'ai dans ma poche. » Il a reçu la Gazette de Londres le matin même, et donc il la montre, et effectivement, derrière, Don Joseph de Cordoua et Guillaume le Gentil s'aperçoivent que non, pas de guerre en perspective, que justement les Anglais sont en train de désarmer parce que les relations s'apaisent entre les différents pays, entre les différentes puissances européennes. Et alors, c'est assez dingue parce que dans le carnet, ce qui se passe, c'est que vous avez une scène, comme vraiment, je ne l'ai pas surjoué, hein, c'est ça qui se passe, c'est-à-dire que tension maximale et les uns sont prêts à tirer, etc. Et littéralement, la ligne suivante, il y a ce passage. Don Joseph de Cordoua fit apporter des vins d'Espagne, de plusieurs espèces, des biscuits, des macarons, et nous bûmes à son bon voyage. Les pommes de terre étaient sans doute en vogue en Angleterre, car lorsque le capitaine anglois eut rejoint son bord, il nous en envoya un grand sac, et du beurre à proportion. En mer, on trouve tout bon, cette espèce de rafraîchissement nous fit grand plaisir. Voilà, donc petit rafraîchissement, donc en fait un bon gros gueuleton, avec donc le capitaine anglais, qui finalement est un ami, donc pas de raison de lui être hostile. Et Guillaume le Gentil et Don Joseph de Cordoua reprennent la mer. Ils arrivent finalement à Cadiz en août 1771. Et là, je vous passe les détails, mais Guillaume le Gentil va envoyer ses caisses d'histoire naturelle et d'astronomie, parce qu'il a un sacré pactage avec lui, le père le Gentil quand même. Et donc, il va donner ça à des bateaux qui, eux, vont prendre la mer pour lui amener en Normandie. Et puis, lui, va partir à pied et il se trouve qu'il passe très proche de nous, puisque le 8 octobre 1771, il va franchir les Pyrénées. Et ensuite, il va rentrer tranquillement chez lui. Alors bah là, on peut se dire, novembre 1771, Guillaume le Gentil est au top. Il est au top parce qu'il retrouve enfin sa famille après ce long voyage, etc. Et il va pouvoir profiter de la fin de sa vie tranquillement. Eh ben non, c'est pas comme ça que ça va se passer. Parce que ce qui arrive, c'est que quand il arrive en France, il se rend compte que on l'a déclaré mort parce que pas de nouvelles de lui. Donc sa femme s'est remariée. Il a perdu son poste à l'Académie des sciences. Et il a en plus un gros conflit avec son procureur qui est en train d'essayer de tranquillement... Le procureur, à l'époque, c'était l'équivalent voilà, d'un notaire. Enfin, c'était son conseiller personnel pour ses finances. Et que lui était en train de faire des magouilles pour pouvoir récupérer son héritage. Enfin, voilà, c'était un peu cata. Et donc, Guillaume le Gentil, voilà, là, on peut se dire que ça y est, je pense, il a bien touché le fond. Et finalement, tout va s'arranger petit à petit. Il va retrouver une femme. Le roi va le voir. Il va dire « Non, non, je le reconnais, c'est bien lui. » Donc, on va lui trouver un petit poste en province pour qu'il reste tranquillement à faire ses petites observations. Et puis, Guillaume le Gentil. Alors, il perd quand même son procès contre son procureur. Et donc, il va perdre une sacrée quantité d'argent. Mais il va derrière finir ses jours assez paisiblement. Avec une petite dernière anecdote quand même, c'est qu'on ne connaît même pas le jour exact de sa mort, parce qu'en fait, donc en août 1792, donc c'est la Révolution française, hein, en 89, et puis jusqu'en 92, il y a pas mal de rapports de force entre bah, les monarchistes et puis les révolutionnaires, et ce n'est qu'en août 1792 que le roi est finalement déchu, rattrapé, destitué, et suite à ça, bah, l'Académie des sciences va fermer pendant un mois. Et il se trouve que, pendant un ou deux mois, et il se trouve que Guillaume le Gentil va mourir pendant cette période. Donc en fait, le dernier truc qu'on retiendra de Guillaume le Gentil, c'est décédé pendant les vacances, quoi. Mais on ne sait pas exactement quand. Alors bon, cette histoire de transit de Vénus et de Guillaume le Gentil, elle nous éclaire sur pas mal de choses. Il y a pas mal finalement, de choses à en tirer. Mais est-ce qu'on peut vraiment parler de malchance, quoi? Franchement. Vous avez vu la vie du gars, quoi? Non mais il est parti faire son voyage en Inde, il a fait toutes les mesures qu'il voulait. Globalement, on peut retenir Guillaume le Gentil comme celui qui a manqué deux fois le transit de Vénus, mais on peut aussi retenir Guillaume le Gentil comme celui qui, entre ces deux coups de malchance, bah, a passé 10 ans à l'île Maurice, a été cartographié Madagascar, a été vivre dans un donjon à Manille, vivre dans des tribus aux Seychelles pour passer quelques vacances, s'embrouiller avec un gouverneur, construire un observatoire à Pondichéry, faire des gueuletons sur un galion avec des capitaines anglais et espagnols, ce qui n'est pas rien, faire bronzette à La Réunion, et le plus fort quand même, ça reste de rédiger un carnet de voyage pour le roi en faisant passer tout ça comme une vaste réussite avec 100 pages de récit, 750 pages de calcul, 650 pages de calcul derrière qui noient bien le poisson là pour dire regarde quand même je vais des relevés, des azimuts, des machins, etc. C'est quand même très très fort. Et si cette histoire a traversé les âges, en fait, bah, c'est pas pour rien, c'est parce que c'est une véritable ode à la persévérance. Bah, Guillaume le Gentil, on parlait de destin et destinée, bah, lui, il s'est pas laissé mener par son destin, lui. Il a lutté jusqu'au bout, et finalement, effectivement, ce qu'on retient de lui, c'est ça, c'est qu'il a raté deux fois le transit de Vénus. Mais moi, ce que je vous propose de retenir de cette histoire, c'est ça. Lis ton destin, mais ensuite, écris ta destinée. Alors, bravo, monsieur le Gentil, et merci pour l'inspiration. Merci.
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5: 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Reconnais devoir à Monsieur Berriton Antoine la somme de 40 000 francs que je m'engage à lui rembourser en 16 versements mensuels de 2 500 francs. 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
3: C'est l'heure du grand journal du soir. Bonsoir Christophe Paget.
5: Bonsoir Romain, bonsoir à toutes et à tous.
3: À la une ce soir, une journée de manifestations en France, des manifestations lycéennes.
5: Oui, dans plusieurs dizaines de villes, des lycéens qui ont été rejoints par, entre autres, des syndicats. En tout, ils étaient plus de 250 000 selon la police, deux fois plus selon les manifestants. C'est évidemment le dossier de ce journal. Baptiste Coulon nous emmènera dans le cortège parisien. Et puis, on parlera aussi de ces comptes influents sur les réseaux sociaux qui multiplient les fausses informations sur ces manifestations.
3: Autre titre, l'Arabie Saoudite, les rebelles yéménites qui ciblent l'aéroport de Riyad.
5: Oui, des rebelles houthis qui, par ailleurs, affirment ne pas avoir cédé du terrain au Yémen cette fois, devant la contre-offensive des forces gouvernementales. On verra ça avec Oriane Verdier. À suivre aussi cette manifestation en Inde de l'opposition en réaction aux accusations de fraudes électorales qui visent le gouvernement de Narendra Modi. Et puis on terminera avec une des plus importantes fusions médiatiques de tous les temps, celle aux États-Unis de la major Paramount Skydance, dont le président David Ellison est un proche de Donald Trump, avec une autre major Warner Bros. Discovery pour, tenez-vous bien, 110 milliards de dollars.
3: Et puis à suivre après ce grand journal du soir, notre dossier à la veille des 3 ans du massacre du Hamas de 7 octobre 2023 en Israël. Que retiendra l'histoire? Question que le quotidien suisse Le Temps pose en titre de son éditorial. Nous appellerons nos confrères suisses et puis nous irons à Jérusalem pour évoquer l'influence du 7 octobre sur les prochaines élections législatives en Israël. À la une donc ce soir, Christophe Paget, eh bien ces manifestations aujourd'hui, selon le gouvernement, ils étaient 256 000 manifestants lycéens, mais également des professeurs, des parents, des syndicalistes ce mardi en France.
5: Oui, une trentaine de manifestations dans tout le pays. Après plusieurs jours de blocus de leurs établissements, les lycéens sont donc descendus dans les rues pour dénoncer leurs conditions d'enseignement et la baisse des budgets de l'éducation. Vous le disiez, Romain, ils étaient 256 000 manifestants à l'échelle nationale, selon les autorités. Les syndicats, eux, en comptent deux fois plus. Baptiste Coulon, bonsoir.
6: Bonsoir à tous.
5: Vous revenez de la manifestation parisienne et comme dans le reste du pays, il y avait beaucoup de monde.
6: Oui, 56 000 manifestants d'après le ministère de l'Intérieur, deux fois plus selon les syndicats, bien davantage que les 20 à 40 000 anticipés par les autorités. Dans le cortège, une majorité de lycéens de Paris et sa proche banlieue, à bout de bras, des pancartes pour dénoncer le manque d'enseignants, les classes surchargées. Beaucoup évoquent aussi Parcoursup, la plateforme d'accès aux études supérieures accusée de trier les élèves, de manquer de transparence. C'est ce que pense Mariam en classe de terminale.
7: L'année prochaine, je vais aller à l'université et je me dis, est-ce que je réussirai à avoir une place dans une université? Beaucoup de personnes pensent que c'est au hasard et que des personnes avec des très bons résultats ne sont pris nulle part, alors qu'ils ont travaillé très dur pour ça. Donc forcément, j'ai peur que ça m'arrive à moi aussi et je sais que ça va être énormément de pression.
6: Le cortège est en route depuis 1h30 environ quand le Premier ministre Sébastien Lecornu prend la parole devant les députés. Il promet de corriger ce qui peut être corrigé sur Parcoursup et annonce suspendre les cours dans les lycées en fin de semaine pour les remplacer par un temps d'échange, de démocratie interne. Un écran de fumée pour Mariam.
7: Dans mon lycée, ça a déjà été mis en place. Après le premier blocus qui était vendredi, ils ont décidé d'accueillir une délégation d'élèves pour parler de nos revendications. Ils ont quand même écouté ce qu'on avait à dire, mais au final, ils ont dit qu'ils peuvent rien faire, donc ça change rien.
6: Point d'orgue espéré par le gouvernement après 10 jours de contestation. Cette journée est pour Mariam tout le contraire, le point de départ d'une mobilisation appelée à durer. Elle sera à nouveau devant son lycée demain matin, dit-elle, pour faire entendre sa voix.
5: Merci Baptiste Coulon. Et on va continuer à s'intéresser à cette mobilisation lycéenne, mais sous l'angle de la désinformation avec vous, Grégory Genevrier. Bonsoir.
8: Bonsoir.
5: Sur les réseaux sociaux, à 6 mois de la présidentielle, eh bien, il y a des comptes influents qui multiplient les infox pour, évidemment, diviser l'opinion publique et la manipuler.
8: Oui, et leur mode opératoire, c'est la diffusion massive d'images sorties de leur contexte. C'est le cas de cette vidéo filmée quelque part à Paris, en marge d'un cortège. Des voitures sont en feu, des manifestations détruisent des abribus, des manifestants. La France s'embrase, la guerre civile arrive, commente un internaute. Sauf qu'en réalité, ce clip, vu plus de 9 millions de fois, n'a rien à voir avec la mobilisation lycéenne en cours. Cette scène a été filmée le 24 décembre 2022, au lendemain de la fusillade mortelle contre des militants kurdes dans le 10e arrondissement de la capitale. Autre exemple avec cette vidéo montrant un jeune jeune danser sur le toit d'une voiture. Une recherche par image inversée montre qu'elle a été filmée non pas en France, mais à New York en août 2023. Ce type de vidéo détournée se compte par dizaines sur les réseaux sociaux ces derniers jours. Elle circule principalement sur X, Facebook, Instagram et TikTok et cumule des dizaines de millions de vues.
5: Grégory, est-ce qu'on sait ce qui est à l'origine de toutes ces fausses informations?
8: Eh bien, d'après nos recherches, on retrouve des comptes influents dont certains sont basés à l'étranger. Nous avons notamment identifié des profils israéliens, britanniques, russes ou encore américains habitués à cibler la France et ses intérêts. Ces différents écosystèmes instrumentalisent cette mobilisation étudiante avec trois objectifs principaux: exagérer les violences, alimenter les discours xénophobes et polariser l'opinion publique.
5: Merci Grégory Genevrier. J'ajoute que sur son réseau Truth Social, le président américain Donald Trump affirme ce soir que l'islam et une immigration de masse hors de contrôle sont à l'origine du mouvement lycéen en France.
3: 18h05 en temps universel, c'est le grand journal du soir sur RFI avec Christophe Paget. Christophe, on va à présent évoquer ces combats acharnés au Yémen autour du détroit de Bab el-Mandeb.
5: Ouais, les forces gouvernementales, avec l'appui aérien des Saoudiens, affirment avoir repris du terrain autour de ce passage maritime stratégique. Les rebelles Houthis réfutent. Nous contrôlons parfaitement toutes nos avancées sur le terrain. Des Houthis qui affirment aussi avoir visé en Arabie Saoudite l'aéroport de la capitale, Riyad. Oriane Verdi, bonsoir.
0: Bonsoir.
5: Le voisin saoudien reste silencieux.
0: Oui, il reste silencieux alors que les forces gouvernementales yéménites ont lancé avec son appui une contre-offensive hier. La stratégie semble avoir été de multiplier les fronts vers le détroit de Bab el-Mandeb, donc fraîchement perdu aux mains des Houthis, mais aussi vers la capitale Sanaa, tenue par les rebelles depuis 12 ans. Dans les premières heures de l'offensive, les forces gouvernementales ont avancé rapidement sur une vaste zone plane non urbaine au sud-ouest du pays, donc en direction du détroit. Mais depuis, les annonces de reprise de certaines villes sont annoncées puis démenties et se multiplient. L'intensification des combats ces dernières heures a fait plus de 270 morts dans les deux camps, selon l'AFP. Le Yémen est l'un des pays les plus pauvres de la péninsule arabique, en proie à une grave crise humanitaire, et les experts craignent un conflit au long terme. Les troupes gouvernementales ont affirmé avoir mené plus de 1000 frappes déjà, laissant craindre de nombreuses victimes. Le voisin saoudien, vous le disiez, est directement visé par les rebelles Houthis. Riyad affirme à l'instant avoir intercepté un missile tiré par les combattants pro-iraniens vers une ville hébergeant une importante base aérienne dans le sud-ouest du royaume.
5: Merci Oriane Verdier.
3: Or, en Cisjordanie occupée, un photojournaliste de l'agence France Presse blessé par des colons israéliens.
5: Oui, alors qu'il était en reportage, ces colons l'ont roué de coups et ont tiré des coups de feu dans sa direction. Ce photographe palestinien de 58 ans a été blessé à la tête et au torse et emmené à l'hôpital. Nous condamnons fermement cette attaque grave, une de plus contre des journalistes qui tentent de rendre compte des événements en Cisjordanie, et nous exigeons l'ouverture d'une enquête approfondie. C'est ce qu'a déclaré le directeur de l'information de l'AFP.
3: L'actualité de ce mardi en Asie, en Inde, à New Delhi, la capitale. L'opposition a commencé sa marche « Sauvons la démocratie », marche en réaction aux accusations de fraude électorale qui visent le gouvernement du Premier ministre Narendra Modi.
5: Et lors de ces rassemblements interdits, le chef de l'opposition, Rahul Gandhi, a été brièvement arrêté, tout comme plusieurs autres élus. Le BJP, le parti du pouvoir, a aussi allumé des contre-feux. Écoutez le compte-rendu à New Delhi de notre correspondant Abdoulaye Rali.
9: À Delhi, la police boucle les quartiers et diffuse ses avertissements pour interdire tout rassemblement. C'était sans compter avec les partisans de l'opposition comme Radhisham Goyal, venu du Punjab.
10: Rahul Gandhi est mon leader, tout comme Priyanka Gandhi. Mais la commission électorale est aux ordres du gouvernement. C'est une immense fraude électorale.
9: L'opposition accuse le gouvernement d'avoir radié 130 millions de noms des listes électorales pour fausser les scrutins. Alors que la rue réclame la démission du chef de la commission électorale, Gyanesh Kumar, le parti au pouvoir, le BJP, contre-attaque sur le terrain religieux. Sambit Patra, un des porte-parole du parti.
11: Ce n'est pas Gyanesh qui aide le BJP, c'est Ganesh.
9: Ganesh, ici, fait référence à une divinité hindoue invoquée pour justifier les victoires de Narendra Modi. Rahul Gandhi, le chef de l'opposition, a voulu recentrer le combat.
11: Ce que dit le BJP m'importe peu. Je suis ici pour sauver la démocratie. Les parlementaires m'accompagnent pour sauver la démocratie en Inde.
9: Les partis d'opposition promettent de faire monter la pression avec un déploiement des marches de protestation dans toute l'Inde. Abdullah Erali, New Delhi, RFI.
3: La Bulgarie qui a lancé une vaste opération pour tenter de retrouver l'équipage d'un navire qui a coulé en mer Noire.
5: Oui, un navire de commerce qui avait été attaqué par des drones. Une attaque que le Premier ministre bulgare qualifie d'absolument inacceptable. Hier, un autre navire avait pris feu. Il avait coulé au large des côtes roumaines, faisant un mort et un disparu. Le président ukrainien Volodymyr Zelensky avait accusé Moscou d'être derrière cette attaque.
3: La peste a-t-elle tué en Russie? Alors, grande question qui se pose, hein, après la mort en Sibérie de l'employé d'un institut de lutte contre la peste.
5: Oui, et alors que des chaînes Telegram et des médias locaux rapportent une quarantaine de 3 semaines, dont plusieurs hôpitaux de la région, l'agence russe de la santé parlait d'une situation sanitaire et épidémiologique stable. Des récits donc contradictoires qui alimentent l'inquiétude en Russie, mais aussi à l'international, où les États-Unis demandent plus d'informations à Moscou. Benoît Gross.
12: We encourage Russia to be transparent and share more information.
13: Après Donald Trump, ce mardi, c'est au tour de Marco Rubio, secrétaire d'État américain, d'appeler Moscou à plus de transparence. Mais les autorités russes nient en bloc. Pas de peste, pas de mesures sanitaires particulières mises en place en Sibérie. Pour Florian Seban, spécialiste de la peste à l'Institut de recherche INSERM, en cas d'incident toutefois, il faut rapidement avertir la communauté scientifique.
14: La situation russe est assez particulière dans le cas où, s'il y a vraiment eu un accident de laboratoire et une dissémination de l'agent pathogène à l'extérieur, il est normal que les autorités se mettent en branle pour éviter la dissémination du pathogène.
13: Le chercheur appelle également à la retenue. Ce n'est pas le retour de la peste, elle est présente ailleurs dans le monde.
14: Ce n'est pas une maladie du passé, ça reste quand même un problème de santé publique internationale, compte tenu qu'elle est présente sur tous les continents, sauf le continent européen. Principalement quand même en République démocratique du Congo et à Madagascar. On n'en parle pas parce que ça ne fait pas non plus des millions de morts. On est dans la centaine de cas par an à travers le monde, c'est pas très médiatisé ce genre d'événement.
13: L'Organisation mondiale de la santé a de son côté estimé mardi que le risque en Sibérie est modéré à faible après une évaluation menée par ses soins.
3: Benoît Gross qui évoquait Marco Rubio, le secrétaire d'État américain, eh bien, qui était en Islande hier et qui continue de l'être aujourd'hui.
5: Et il a affirmé que cette île de l'Atlantique, Nord, l'Islande, donc, constitue un avant-poste crucial pour la sécurité qui a permis aux forces armées américaines de projeter leur puissance. Marco Rubio s'est entretenu avec la première ministre islandaise. Ils ont entre autres parlé de l'incident de début septembre. Souvenez-vous, le président américain Donald Trump avait alors posté une carte recouvrant du drapeau des États-Unis toute l'Amérique du Nord, le Mexique, les Caraïbes, le Groenland et l'Islande. Reykjavik avait alors convoqué l'ambassadeur américain. Marco Rubio est maintenant en route vers la Grèce où il doit entre autres parler sécurité régionale et énergétique. Et pour cause de manifestations d'étudiants et de groupes de gauche qui s'opposent à sa venue, eh bien des milliers de policiers ont été mobilisés à Athènes.
3: Toujours en Europe, l'Allemagne à présent avec ses soupçons d'espionnage au sommet du renseignement.
5: Oui, et l'arrestation aujourd'hui d'August Anning, l'ancien patron du BND, le service fédéral de renseignement, et arrestation aussi de son ancien directeur de cabinet. Les deux hommes sont soupçonnés d'avoir organisé un trafic de documents secrets et cela pendant plus de 10 ans. Sofia Katsenkova.
15: Selon le parquet fédéral, August Hanning, ancien patron du renseignement allemand entre 1998 et 2005, aurait passé un accord avec Manfred D., son ancien directeur de cabinet. Depuis 2010, ce haut responsable est suspecté d'avoir transmis à son ancien chef, August Hanning, des informations très sensibles contre rémunération. L'ancien chef du renseignement extérieur, devenu consultant dans le privé, aurait ensuite exploité ces informations à des fins lucratives. Au total, quelques 2000 documents auraient fuité. Qui en aurait bénéficié? Le parquet ne nomme aucun pays, mais il évoque toutefois des contacts avec 2 entités étrangères. Selon les informations de l'AFP, la Russie ne serait pas bénéficiaire. L'affaire pose aussi une question. Comment ces fuites ont-elles pu durer aussi longtemps? L'ancien directeur de cabinet est resté au renseignement jusqu'en mars dernier. Une affaire embarrassante pour Berlin qui veut justement renforcer ses services de sécurité face aux activités d'espionnage et de sabotage.
3: Sofia Katsenkova également en Allemagne. L'extrême droite décroche, et c'est une première depuis 1945, la présidence d'un parlement régional.
5: Oui, la Saxe-Anhalt, un mois après des élections qu'elle a largement emportées. Et ce mardi, Tobias Rauss, le candidat investi de l'AfD, a remporté la présidence dès le premier tour avec 48 députés sur 82, ce qui fait 4 voix de plus que prévu. Beaucoup se demandent maintenant si certains députés conservateurs de la CDU, du chancelier Friedrich Merz, ont voté aujourd'hui pour l'extrême droite.
3: Allez, pour terminer, on va évoquer ce qu'on appelle les majors. Ce sont ces méga-groupes du cinéma et de la télévision, car il y a, Christophe, du changement.
5: Mais aux États-Unis, puisque Paramount Skydance, dont le président David Ellison est un proche de Donald Trump, a finalisé son rachat d'une autre major, Warner Bros. Discovery, pour, tenez-vous bien, 110 milliards de dollars. C'est une des plus importantes fusions médiatiques de tous les temps. Agnieszka Kumor.
16: Le nouveau mastodonte, baptisé Skydance, réunira deux des cinq plus grands studios de cinéma d'Hollywood à l'origine de franchises à succès telles que Harry Potter ou Mission Impossible. Ajoutez à cela une ribambelle de chaînes de télévision dont CBS et CNN, ainsi que deux importants services de diffusion en continu, Paramount Plus et HBO Max. À sa tête, le patron de Paramount, qui a su doubler Netflix au terme d'une bataille.
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25: Bonjour à tous, c'est toujours Caroline à l'antenne. Nous sommes le mardi 6 octobre et voici les actualités locales. La réélection de la sénatrice Maryse Carrère. La sénatrice des Hautes-Pyrénées, Maryse Carrère, a été reconduite à la présidence du groupe Rassemblement démocratique et social européen, le RDSE, au Sénat. Les membres du groupe l'ont désignée à l'unanimité. Elle avait pris sa tête en octobre 2023. Le RDSE est le plus ancien groupe politique du Sénat encore en activité. Fondé il y a plus de 130 ans, il rassemble des sénatrices et des sénateurs de sensibilités différentes, principalement situés au centre de l'échiquier politique. Ses membres se retrouvent notamment autour de l'humanisme, de la solidarité, de la laïcité, des libertés publiques et individuelles, ainsi que la défense de la République et des territoires. Maryse Carrère souhaite poursuivre le fonctionnement engagé depuis 2023 en donnant une place importante au débat, aux décisions collectives et au partage des responsabilités. Elle entend également renforcer le positionnement du groupe face à la progression du Rassemblement national au Sénat et à l'approche de l'élection présidentielle, en affirmant vouloir lutter contre le populisme, la démagogie et les politiques d'exclusion sociale. Le Mobilité Tour, ce mardi à Tarbes. La quatrième édition du Mobilité Tour s'installe à Tarbes aujourd'hui de 9h à 13h au centre Aftral de Sousse pour promouvoir les métiers des transports urbains, interurbains et ferroviaires. Cette matinée d'immersion propose un espace job dating avec des entreprises locales, un pôle orientation et formation vers les parcours qualifiants, ainsi qu'un parcours immersif interactif comprenant des simulateurs de conduite, de la réalité virtuelle et la visite d'un atelier mécanique. L'événement vise à susciter des vocations dans un secteur comptant 100 000 postes à pourvoir d'ici 2030. En octobre, la mobilisation se poursuit en rose. Plusieurs rendez-vous sont organisés en octobre dans le cadre d'Octobre Rose, campagne consacrée à la prévention et au dépistage du cancer du sein. À Tarbes, la course solidaire Tarbelle est programmée vendredi 10 octobre avec un départ à 20h15 depuis l'avenue Pierre de Coubertin. À Lourdes, le centre d'imagerie Scanpi proposera deux samedis thématiques. Le samedi 10 octobre de 8h30 à 17h avec la journée Pose au féminin dédiée aux soins, puis le samedi 24 octobre sur le même créneau pour le sein au cœur de l'art, un événement mêlant ateliers créatifs, séances photos et tatouages éphémères. Le samedi 24 octobre sera aussi l'occasion de prendre de la hauteur lors de la journée Octobre Rose au Pic du Gers, où la montée en funiculaire et la visite des grottes seront offertes de 10h à 17h à toute personne arborant du rose. Quant à Luce Saint-Sauveur, une marche nordique et une activité de parapente sont annoncées le 15 octobre. La campagne rappelle également l'importance du dépistage. Le cancer du sein reste le cancer le plus fréquent chez les femmes. En France, le dépistage organisé concerne les femmes âgées de 50 à 74 ans, avec une mammographie proposée tous les 2 ans. Et comme première idée sortie pour ce week-end, ce samedi, le collectif Écophase propose une journée et soirée de spectacles et de concerts à Pierrefitte-Nestalas dans le cadre du programme Les Escales d'automne du département des Hautes-Pyrénées. Le collectif Écophase réunit les acteurs culturels des Vallées des Gaves, dont l'association Impact, l'association Collectif Le Nid, l'association Jaspire, la compagnie À la Bonne Heure, la compagnie Histoire de Chanter, Akuma et la compagnie Théâtre Phébus. À l'occasion de cet événement, le public retrouvera sur plusieurs scènes du village des spectacles de compagnies locales et un concert de l'incroyable fanfare Vespa Cougourdon Orchestra. Au programme, du théâtre, de la déambulation historique avec Julien Moreau, un atelier théâtral, un goûter ponctué de cirque et de musique, encore du théâtre, un apéritif, un concert avec un repas. Une journée qui se promet d'être collectivement festive et culturelle. C'était les actualités locales de ce mardi 6 octobre. Belle écoute à tous sur Fréquence Plus.
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25: Et si, pour parler de journalisme, on commençait par parler ensemble? C'est le pari de Simon Martinet. Il a grandi ici, il est parti travailler à Paris, et c'est de là-bas qu'il s'est rendu compte que son idée n'avait de sens que chez lui. Résultat, une toute nouvelle association, Parlez-en, Parlons-nous, et une première rencontre le 10 octobre à Lourdes, sur le journalisme. Il nous fallait absolument en parler, et j'ai avec moi au téléphone Simon. Bonjour Simon, et merci d'être avec moi.
4: Bonjour, bonjour Fréquence Plus, merci d'échanger avec moi.
25: Est-ce que tu peux nous dire, je me permets de te tutoyer parce qu'on se connaît un petit peu, est-ce que tu peux nous dire ce que c'est que cette association Parlons-en, Parlons-nous, comme si tu l'as raconté à un voisin? Vas-y, explique-moi.
4: Avec plaisir. Parlons-en, Parlons-nous, c'est une association qui a deux objectifs principaux. Le premier, c'est de recréer du dialogue, de l'écoute, de la curiosité entre les humains, parce qu'on part du constat qu'on en a un peu besoin en ce moment. Et notre deuxième objectif, c'est de nous outiller collectivement à mieux comprendre notre société qui change beaucoup. Donc concrètement, du coup, à partir de ces deux objectifs, notre association, elle organise des événements régulièrement à Lourdes ou dans la vallée d'Argelès. Et le but, c'est de venir, il y a un sujet de thématique à chaque fois. Les événements, ils sont gratuits, ouverts à tout le monde. L'idée, c'est que ce soit le plus accessible possible. Et on vient et on discute avec les personnes. Il y a de l'animation, il y a de la parole qui circule, des petits groupes, on revient en grand groupe. Il y a un sujet à chaque fois et ça nous permet de dialoguer autour de ce sujet, entendre des avis différents du nôtre, poser des questions pour mieux comprendre la vie des autres. Et à la fin, on en ressort un peu plus outillé, un peu plus éclairé sur des sujets qui nous concernent tous les jours.
25: Tu as grandi ici et tu es parti à Paris, ça je l'ai expliqué, et tu m'as dit que l'association n'avait pas de sens là-bas. Qu'est-ce qui concrètement n'aurait pas marché et qu'est-ce qui rend cette idée possible ici?
4: Je pense que c'est un positionnement personnel, une envie personnelle. Moi, je dois tout à la vallée d'Argelès. J'ai grandi, j'ai fait mon collège, mon lycée, mon école primaire. Maintenant, j'ai de la famille à Lourdes. Je suis venu à Paris pour les études. À Paris, il y a déjà beaucoup d'initiatives culturelles, politiques. Moi, j'ai envie de rendre tout mon savoir-faire et de tout ce que j'ai appris à Paris durant mon parcours associatif, mon parcours politique. J'ai envie de l'appliquer à chez moi, aux Hautes-Pyrénées. Et je me voyais pas du tout donner autant d'énergie à un projet qui serait placé autre part. Donc, je pense que les Hautes-Pyrénées, c'est un bon territoire. Il y a besoin d'une vitalité démocratique. Et puis, tout simplement, c'est chez moi. C'est là où je suis attaché. C'est mes villes, c'est mes forêts, mes arbres, mes pistes cyclables, mes parcs, mes assos, mon sport. Donc c'est là que j'ai envie de m'engager, quoi. Okay. Chez moi.
25: Donc pour la première rencontre, le thème c'est le journaliste est-il vraiment neutre? Pourquoi est-ce que tu as choisi ce sujet-là pour démarrer les premières rencontres de ton association? Qu'est-ce qui t'a poussé là-dessus?
4: C'est une bonne question. Ouais, c'est le tout premier événement de Parlons-en, Parlons-nous. Ce sera donc à Lourdes le 10 octobre. Et le samedi 10 octobre, le thème il nous est venu assez naturellement avec les quelques bénévoles qui m'accompagnent, parce que notre objectif à nous, c'est de faire face à la dégradation du débat public, c'est de recréer des espaces où on peut s'écouter, dialoguer, entendre des avis différents, et on part du constat que le paysage médiatique, il est assez clivant, il est difficilement audible. On le voit en ce moment, il y a beaucoup de sujets d'actualité qui sont assez caricaturés. Je pense au mouvement des lycéens, par exemple, c'est dur de faire un avis nuancé, parce qu'on a l'impression que la vie est toujours le même sur toutes les chaînes qu'on écoute ou toutes les radios. Notre objectif, du coup, c'est d'aller dans le sens de créer des nouveaux espaces et de parler différemment des sujets, de manière accessible et tout ça, et de redonner aussi du pouvoir à la parole des gens. On est très attaché au fait que tout le monde a son propre avis et toute parole, peu importe son parcours, son niveau de connaissance, a de la valeur. Et c'est intéressant d'écouter les personnes et de savoir pourquoi elles pensent ça. Et du coup, ce premier thème sur le journalisme, la question qu'on va se poser, c'est le journalisme est-il vraiment neutre? Ça tombait à pic parce que c'est un peu là qu'on veut se situer pour parler de la neutralité de l'information, de comment on s'informe, parce qu'on voit qu'on s'informe différemment et du coup, ça influence tous notre manière de voir le monde. À l'avenir, on a déjà d'autres idées de sujets. On va parler de travail, on va parler des personnes LGBTQIA+, on va parler d'écologie, on va parler des transports, de logement, des sujets nationaux, locaux aussi, des sujets de société en tout cas qui nous font réfléchir tous les jours, qui sont un bon support pour réfléchir ensemble.
25: Oui, on entend souvent que les médias, ils parlent souvent des territoires sans vraiment les écouter. C'est vraiment ça que tu essayes de mettre en avant finalement.
4: C'est ça, et c'est lié à ta question précédente sur pourquoi monter des projets dans les Hautes-Pyrénées et pas ailleurs. Moi, je crois que les Hautes-Pyrénées, comme les autres territoires, qu'on appelle ruraux, qu'on appelle provinces, qu'on appelle depuis la capitale où tout se dirige et tout se décide. On a un peu une vision négative, péjorative de ces espaces-là. Et pourtant, ben, y a beaucoup d'activités, il y a beaucoup d'associations, il y a beaucoup de dynamisme et il y a beaucoup d'idées aussi. Donc nous, on a à cœur de faire vivre aussi, de dynamiser ces espaces-là, en tout cas de participer à la dynamique.
25: Concrètement, ça va se passer comment le 10 octobre ? C'est à Massa, c'est au tiers-lieu de Lourdes. Qui sera là ? Qui peut venir ? Qui va intervenir ? Est-ce qu'il y a des journalistes aussi qui seront présents sur place pour débattre avec vous de ce sujet ?
4: Alors, c'est une très bonne question et la réponse, elle est toute simple. Ça se passe très simplement. D'abord, le rendez-vous, c'est 10 octobre à 16h à Massa, comme tu l'as dit. L'entrée, elle est gratuite, il n'y a pas d'inscription. Vraiment, vous venez, vous participez et vous repartez quand vous voulez. On se part sur 2 heures, un temps donc vraiment où vous arrivez à 16h, vous serez parti à 18h. Et l'idée, c'est vraiment de dialoguer. Donc, on va commencer par poser un petit peu les règles pour échanger dans un cadre paisible, dans le respect de la parole de tout le monde. Donc, l'idée, ce sera vraiment de s'écouter, de pas se couper la parole, d'essayer de pas trop parler. Et on sait qu'il y a des profils qui aiment beaucoup, beaucoup parler, puis il y a d'autres personnes plus discrètes. Donc, on va essayer d'équilibrer un petit peu tout ça. Tout le monde pourra parler, et en même temps, personne ne sera forcé à s'exprimer. Tout le monde pourra être là pour écouter et poser des questions. L'idée, ce sera vraiment d'inciter à demander pourquoi, et plutôt que juger tout de suite l'avis des autres. Donc voilà, ça va être un événement qui va durer une grosse heure et demie, où tout le monde aura la parole, c'est ouvert à tout le monde. On vient, on s'interroge sur le sujet. Donc on va commencer par des petits groupes pour un peu explorer notre manière individuelle de nous informer, voir comment les autres font. Ensuite, on va le mettre en commun. Et ensuite, on explorera un chouette document d'une association qui s'appelle Acrimed, qui est une association qui travaille sur les médias, qui est un document qui s'appelle « Qui possède quoi ?» Et on s'interrogera sur la propriété des médias, parce qu'on voit que l'information, elle est traitée différemment de selon le propriétaire du média. Et donc, on va essayer d'un peu s'interroger aussi sur ça, sur la source de l'information. Bref, voilà, j'invite tout le monde à venir. Ça va être vraiment, vraiment un bon moment. 10 octobre à 16h à Massa. J'ai hâte de le vivre en tout cas.
25: Et la suite alors, ça va être quoi ?
4: La suite, alors nous, notre objectif, c'est de faire un maximum d'événements selon nos moyens. Donc là, on va partir sur un événement en octobre et il y en aura un autre en novembre et un autre en décembre. Les gens, ils pourront retrouver toutes nos infos sur parlons-en-parlons-nous.fr, c'est notre site, ou sur les réseaux sociaux. On va beaucoup, beaucoup essayer d'informer sur la tenue de ces événements. On aimerait vraiment prendre une part active au débat présidentiel aussi et à la séquence politique qui va s'ouvrir petit à petit. Donc on va essayer d'être bien actif à partir de janvier aussi, en essayant de faire encore plus d'événements. Ben, ça, on verra avec nos moyens bénévoles, nos moyens économiques, l'énergie qu'on peut y mettre. En tout cas, on va tout faire pour faire vivre le débat public local.
25: Et si on a des thèmes en tête et qu'on aurait envie justement d'en débattre, est-ce que c'est possible de te contacter et de dire, en fait, ce thème-là, je pense qu'il y a une utilité à ce que les gens en discutent ?
4: Complètement, nous, on est très attachés à ce qu'il y ait des sujets locaux qui soient discutés. Il y en a plein dans le département, dans la vallée d'Argelès, autour de la ville de Lourdes aussi. Avec la dimension religieuse, ça pose plein de questions hyper intéressantes. Donc on va faire des événements sur des thèmes locaux et avec plaisir. Vous pouvez vraiment nous écrire sur les réseaux sociaux, sur notre site. Vous allez forcément nous trouver quelque part pour nous écrire et nous proposer des sujets. Ce serait avec grand plaisir. On va vraiment s'axer sur le fait que tout le monde puisse participer aux événements et que tout le monde puisse proposer des thèmes aussi pour que ce soit vraiment des espaces appropriés que les participants s'approprient ces espaces-là et qu'ils aient le plaisir eux-mêmes à venir. Et donc, nous, notre rôle, ce sera de faciliter tout ça, mais ce sera aux gens de servir ces espaces-là, venir dialoguer, venir être curieux. Ce sera pas des espaces où on vient consommer de l'information. Ce sera pas du tout descendant, très participatif, très ouvert. Et donc, tout le monde sera bienvenu à parler et à proposer des thèmes et à réfléchir tous ensemble.
25: Alors, en une phrase, si tu devais convaincre quelqu'un qui hésite encore à pousser la porte samedi prochain à Massa à 16h, tu lui dis quoi ?
4: Ah, je vais lui dire en une phrase qu'il faut essayer. Hein. On se fait son propre avis en ayant essayé. On peut venir une fois à un événement, ça ne nous engage à rien, c'est gratuit, il n'y a pas d'inscription, quoi que ce soit. On vient. Si ça ne nous plaît pas, on ne reviendra pas. Mais surtout, si ça nous plaît, on aura le plaisir de revenir une autre fois. Donc, j'appelle tout le monde à venir tenter l'expérience. Nous, on est prêts à vous accueillir avec les bénévoles. ça va être trop bien et j'ai envie de dire rendez-vous samedi.
25: Merci beaucoup Simon. Donc rendez-vous samedi le 10 octobre à Lourdes à 16h pour la première rencontre de Parlons-en, Parlons-nous, donc sur le journalisme, parce que le journalisme ça ne se fait pas seulement dans les rédactions comme vous pouvez le croire, c'est également les gens autour de nous qui font circuler l'information. Merci beaucoup Simon d'avoir répondu à mes questions.
4: Merci à vous. 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
19: Ce mercredi 7 octobre, eh bien, les sommets frontaliers seront bouchés alors que le nord du massif devrait être dégagé en matinée. Les nuages gagneront ensuite l'ensemble du massif. Les averses se développeront dès le milieu de journée en étant plus régulières avec un risque orageux qu'il n'est pas à exclure. Accalmie en début de nuit avant le retour des averses en fin de nuit dans un flux de nord-ouest. Le cumul attendu de pluie seront de 30 mm sur l'avant de la chaîne, voire moins important sur le fond de chaîne, 5 à 10 mm. L'isotherme 0 degré en baisse vers 3200 mètres en journée avec une limite pluie-neige qui va être autour de 2900 mètres, voire 2800 mètres en fin de nuit. Les températures minimales sont stationnaires et les maximales sont bien plus basses, hein, 18 degrés en vallée, 15 degrés à 1500 mètres et 7 degrés à 1400 mètres.
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1: Salut, bienvenue dans l'émission de Trafic de Rock. Nous sommes dans la 310, nos blabla Just Zik, qui est donc l'émission playlist de la 309, avec deux parties sans blabla entre les titres. Vous écoutez cette émission sur Radio Païs, RDOA et Fréquence Lus. Pour cette première partie, nous allons donc écouter les groupes suivants: Iron Slot, Fuser, Leap, Highway Patrol, Basil, puis Orphan Train Project and IP Cabo, pardon. Eh bien, on écoute cette première partie, puis on se rejoint donc en milieu d'émission. À tout à l'heure.

Vous écoutez Trafic de Rock, vous écoutez donc cette émission sur Radio Païs, RDOA et Fréquence Luz. Toutes les informations, diffusion, podcast, contact, etc. sont sur le site de l'émission radioshow.traficderock.fr. Et bien sûr, comme chaque lundi matin, vous avez la playlist complète de l'émission de la semaine. Eh bien, on continue tout de suite avec la deuxième partie, donc avec les groupes suivants, Lille Watermark, puis Rotura, après Kiss Cam, puis Ultra Duplo, après Marvin et Meyer, et pour finir, Paralyx. À tout à l'heure.

0: Cette émission est maintenant terminée. Eh bien, on se retrouve même jour, même heure la semaine prochaine. Ce sera donc avec le groupe The Shazams que j'ai rencontré à l'échoppe des Galopins à Tarbes lors de leur concert. Donc, on écoutera une partie de leur concert à la fin de l'émission. Une interview que j'ai fait sur la terrasse avec plein de bruit de voiture. Ça va être sympa. Et puis, on va écouter aussi, bien sûr, des titres de leur album qui date de octobre 2025. Voilà, donc, eh bien, on se retrouve la semaine prochaine. Je vous souhaite une bonne semaine sur votre radio FM préférée, Radio Païs, Radio RDOA, pardon, et Fréquence Luce. Bye bye, à la semaine prochaine.
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6: 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Nous marchons. Percés.

était vert, parsemé par les premières fleurs. Hépatique, pissenlit, pulmonaire, perce-neige. Et déjà, le sentier vous invite à découvrir la hétraie.

À présent, la progression devient plutôt difficile. Face à moi, un mur de végétation très dense. Au sol, comme vous pouvez l'entendre, la terre est grasse.

cette forêt. Croustille. Avec ses brindilles.

ses branches.

les oiseaux se moquent de la pluie. Je ne puis les apercevoir, tellement la couverture des arbres protège les animaux de tout regard. Mais vous les entendez, c'est l'onde fluide

ici, une mare de boue. C'est très certainement un des lieux, vu le nombre de traces des ongulés, où les sangliers, les chevreuils, les biches viennent s'abreuver

c'est le plaisir de la découverte. Où la nature est entière.

c'est le son. Le son presque d'une grotte. Ici, en pleine nature. En fait, je me trouve sous la voûte d'un petit pont qui enjambe un petit ruisseau.

La découverte pyrénéenne. Trouver, je le répète, l'insolite.

sur le sentier. Des découvertes sonores

Et nous voici. Précisément arrivés. Cette clairière où se situe un abri

des jeunes pousses, d'herbes, d'un vert tendre. Quelques fleurs jaunes émergent. Et nous voici arrivés. Et nous voici arrivés dans notre abri. Un abri si bien mérité pour observer.

une cuisine sous les tuiles. Une cuisine. Et on s'assoit.

Toujours devant cette prairie, abritée par le porche de ce petit abri, cette petite cabane. Mais l'ondée de pluie vient de s'apaiser. Alors, je vous propose de regagner le sentier forestier. C'est le départ, ici, à l'abri, et dès les premiers pas.

les gouttelettes d'eau sur le sol. Au milieu du chemin, dès que vous sortez de vos abris, le paysage s'entrouvre.

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